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Bon matin à toutes et à tous. Oh, c'est un peu fort, ça, hein? C'est trop fort. Oh, hey. Ça va faire. C'est correct. C'est 6 heures. On va dire que ça a réveillé plus fort. Alors, plus sérieusement, vous êtes avec Mathieu à l'enfant ce matin. J'espère que vous allez bien. Si vous êtes déjà levé à cette heure-ci, parce que on s'entend, c'est juste une très petite partie de la population qui est levée à 6 heures pour le vrai début de l'émission, ben, je vous salue chaleureusement. C'est souvent le même monde. Puis en même temps, ben, c'est bien correct. C'est une clientèle unique. Correct aussi. Non, non, mais on partage beaucoup en commun. Ben oui, on peut pas se coucher à l'heure qu'on veut. Ça, c'est déjà un point. Forcément. Alors, dans tous les cas, j'espère que vous allez bien de ce côté-là. Nous autres, on a une émission assez habituelle aujourd'hui. On a le bingo ce soir aussi. Je vais le mentionner parce que, bon, ben forcément, on n'est pas mardi, on est mercredi. C'est important de le mentionner. Ben ouais, parce qu'il y a des gens qui sont un peu mêlés à cause du changement... En fait, de l'action de grâce. Puis c'est correct aussi, là. Je veux dire, j'en fais partie aussi de ces gens mêlés. C'est pas. Ah non, c'est pas une guerre contre personne. Pas du tout ce matin. C'est juste qu'en effet, ben, c'est important de le mentionner. C'est tout. Pour le reste, avant de ça, côté météo, on va commencer à l'instant. On a de quoi de très similaire à hier matin, à deux différences. Par contre, la première, c'est que là, présentement, c'est moins 4 ressentis, moins 8, mais que ça va se réchauffer assez vite, contrairement à demain. À hier. Hier, en effet, ça a pris du temps de se réchauffer. Puis le soleil est sorti. Là, le soleil va sortir, ça va se réchauffer par la suite, sauf que vers midi à peu près, on annonce de la pluie avec des rafales de 40 km/h. De la pluie, on en annonce toute la journée et si que la nuit, en fait. Ça devrait s'arrêter donc au petit matin demain. Est-ce que ça veut dire qu'on a notre première neige? On est passé quand même pas loin. Parce que je vous explique. Non seulement on est passé pas loin... Cette nuit, parce que là, cette nuit, ça descend. Il a fait vraiment pas chaud cette nuit, sans joke. Là. Soyez pas surpris s'il y a de la givre sur votre véhicule, c'est normal. Mais aussi, en plus de ça, ben, encore là, on passe plutôt chanceux cette nuit qui s'en vient, parce que, ben là, ça va descendre jusqu'à 3 degrés. 3 degrés, ça tombe encore en pluie. Une pluie assez froide, merci, on s'entend, là. Mais ça ne tombe pas en neige, donc non, la neige devra attendre. La neige pourrait attendre, cela dit, vendredi soir. On en reparlera d'ici là. Demain, 9 degrés avec du soleil, ça, pas de problème. Vendredi, 3 nuageux. Donc oui, peut-être quelques précipitations durant la nuit de vendredi à samedi. Dossier à suivre. Quoique samedi, on 6, là. Il est marqué neige avec 6. On s'entend que ça va être de la neige fondante. Mais oui, il devrait y avoir une neige fondante en fin de semaine, dans la nuit de vendredi à samedi. Jusqu'à quel point, on verra. Bref, en attendant, on n'est qu'un mercredi, comme je le disais. Côté marée basse à Havre-Saint-Pierre à 8h44, 0.3 m, 1.1 pieds. Marée haute à 15h10, 1.7 m, 5.7 pieds. Rivière-au-Tonnerre, marée basse à 9h51, 0.4 m, 1,6 pieds. Marée haute à 16h15, 2.3 m, 7.8 pieds. Et donc voilà du côté de la météo. On y va pour les sujets du jour. On a entre autres justement le gouvernement canadien qui suspend l'achat de 16 hélicoptères, les Black Hawk. Oui, comme l'équipe de hockey qui était fabriquée aux États-Unis. En effet, on interrompt le processus d'achat de ces 16 hélicoptères. C'est de quoi de majeur quand même, évidemment. Tu vas dire, bon, ça va, 16 hélicoptères, c'est pas tant que ça. Je dirais que vu le prix d'un hélicoptère, bon, ça vaut quand même la peine de le mentionner, mettons. Ensuite, on a aussi, en fait, donc, le Québec qui refuse toujours d'attendre le dépistage pour le cancer du sein aux femmes de 40 à 49 ans, malgré la recommandation de l'INESSS. Et ça, ben, pour certaines femmes malchanceuses, ben, il est trop tard. Donc, un dossier assez sensible ce matin qui crée beaucoup d'émoi. Pour défendre la souveraineté canadienne, l'armée fait face à de gros défis en Arctique. Mais attention, le Canada pourrait tirer son épingle du jeu. En effet, si on s'entraîne aux conditions de l'Arctique et on est capable de défendre mieux la souveraineté du Canada. Certains vont me dire, oui, mais Mathieu, tu sais, demain matin, là... Je sais pas, moi, c'est tel que tel, tel pays nous attaque, puis ils veulent nos ressources en Arctique. Oui, ils sont plus, mais quand même, le froid, c'est un méchant adversaire quand t'es pas habitué. Si nos soldats sont habitués, c'est quand même réellement un atout qu'on met dans notre poche que d'autres pays n'ont pas. Le seul pays vite dans un qui l'aurait, ça serait la Russie, puis encore là, un soldat de Moscou, c'est pas un soldat de Vladivostok, qui est dans le fin fond de la Sibérie, hein, on s'entend, là. Donc attention, c'est pas tout le monde qui est habitué au froid. Comme quelqu'un qui a grandi, moi j'ai vécu un an au Nunavut, il fait plus froid au Nunavut qu'à Montréal, là. Tu comprends ce que je veux dire? Bref... Pour le reste, avant de ça, on va aussi parler, entre autres,
du retour au bureau 3 jours semaine, qui n'a pas livré de ses promesses selon un syndicat. Certes, c'est des mots de syndicat, mais est-ce que ça voudrait dire que les fonctionnaires pourraient revenir donc plus à la maison? Dossier à suivre, ça touche moins de monde ici parce qu'on est moins en grande ville, mais quand même, un dossier assez sensible, plus dans les grandes villes, comme je le disais. Nous autres, on retourne maintenant du côté de Francis de Grandpré, Si j'avais su, et les sœurs Boulay avec Je vais te faire danser.

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5: 6h14 ce matin, on est de retour du côté des dossiers du jour. J'en avais discuté un petit peu au début d'émission, mais en effet, le Canada qui justement veut défendre sa souveraineté canadienne, surtout en Arctique. On va être honnête, l'Arctique canadien est assez... un domaine assez unique si on compare dans le reste du monde. T'sais, on regarde, mettons, en Russie, puis bon, c'est la Sibérie, c'est pas Moscou, hein, mais quand même, il y a des gens qui vivent là-bas. Puis pas juste deux, trois personnes, hein, comme, mettons, des gens vivraient, je sais pas, au territoire du Nord-Ouest, au Yukon. Non, non, genre, vraiment, il y a plusieurs villes, tu sais. On pense, mettons, aux États-Unis avec l'Alaska. Ben, l'Alaska, il y a beaucoup, beaucoup de monde en Alaska. Du moins, plus que dans le Nord-Canadien. Pourtant, dans le Nord-Canadien, territoire du Nord-Ouest, Yukon, Nunavut, il y a pas grand monde qui sont là. Vraiment, c'est très, très, très, très peu. Et c'est souvent des familles, justement, qui, de Première Nation, que ça fait plusieurs années qu'ils sont là. Ou des gens qui travaillent de l'extérieur, puis c'est tout. That's all. Il n'y a pas vraiment, je dirais, de grandes villes. C'est généralement des petites communautés. Le truc, c'est que, ben, l'article canadien, comme n'importe quel article, là, que ce soit, je sais pas, tu sais, le Groenland a une université. Pour vrai, il y a une université au Groenland. Il y a des jeunes qui vont étudier au Groenland. Je le sais parce que quand j'étais au Nunavut, ben, il y a beaucoup de jeunes du Nunavut qui voulaient aller étudier au Groenland. Tu te dis, ben voyons donc, c'est pourquoi? Ben, c'est parce qu'en fait, t'es tellement loin au Nunavut, c'est moins loin là, au Groenland qu'aller, mettons, en Ontario. Donc bon, c'est quand même de quoi d'assez majeur, hein, évidemment, quand t'en penses à ça. Mais oui, c'est vrai, c'est pour vous donner une idée. Mais... ça pour dire que, finalement, quand on regarde l'article canadien, ben, on a vraiment un portrait différent des autres pays. Il y a très peu de gens qui sont là, il y a très peu de ressources qui sont offertes là-bas aussi. Le problème, c'est que pour tous ces articles, que ce soit les Américains, les Russes, les Canadiens, il y a de grandes ressources là-bas, des ressources importantes. Donc, on pense au pétrole, on pense évidemment donc aux pierres précieuses, on pense évidemment aux ressources importantes, justement, pour tout ce qui est usine, on va dire, donc des ressources primaires. Il y en a énormément en Arctique et l'eau potable aussi, qui se veut de plus en plus rare dans un futur malheureusement proche, ben il y en a justement dans l'Arctique. Et donc le Canada a vraiment une mine d'or, une véritable mine d'or. Mais cette mine d'or, ben elle doit être défendue, malheureusement. Et ça, c'est de quoi que le Canada a bien, bien gros de la misère. On a commencé, donc, depuis quelques temps, là, certaines opérations afin d'entraîner les soldats aux conditions de vie de l'Arctique, justement, pour défendre le Canada, si quelque chose arriverait. Et l'idée est intéressante. Il faut comprendre que le Canada, si demain matin on part en guerre contre un pays où il y a beaucoup, beaucoup, beaucoup, beaucoup, beaucoup, beaucoup plus de monde, hein, on n'est pas 1 milliard d'habitants, là, on n'est pas en Chine, il y a beaucoup de monde en Chine. Ils ont une armée, donc, plus conséquente que nous autres, on s'entend. Puis là, je dis pas attention que je dis pas que la Chine va nous déclarer la guerre. Ça pourrait être n'importe quel pays. On sait jamais à quoi qu'on peut s'attendre dans la vie. Puis peut-être qu'on partira jamais en guerre non plus. Tant mieux si c'est le cas. Je dis juste que si jamais il y avait conflit, bon, on n'a pas les ressources militaires de d'autres pays, que ce soit en hommes ou tout simplement en munitions, en effectifs au final. Ben, le Canada se retrouve un peu dans la soupe chaude, faut se le dire. Alors, ben voilà, là on commence à entraîner dans le Nord parce que, non seulement il faut défendre le Nord, mais aussi un autre potentiel intéressant. Ben, ces températures-là, si nos soldats sont habitués dans un futur proche, ben, on est capable de se défendre pas mal mieux. Si on regarde, par exemple, l'opération Barbarossa, Deuxième Guerre mondiale, je peux me tromper parce que je suis pas un historien, on s'entend, là. Le froid a réellement joué en faveur, justement, donc, des Russes. Et ça, c'est de quoi d'important? Parce que si demain matin on part en guerre, ben, nos soldats qui sont préparés à ce genre de conditions auraient réellement un petit avantage, du moins. Tu veux dire, ouais, mais ils sont 10 fois plus de monde, je le sais. Mais je peux te garantir que le froid, ben, lui, ne pardonne pas. Lui, peu importe le nombre de personnes, il n'y en a pas de problème, OK? Puis des histoires de même, historiquement, là, il y en a plein. À l'époque, ça fait plusieurs siècles que ça, à l'époque que la Mongolie de Genghis Khan voulait prendre le contrôle de l'Asie au complet, ils n'ont pas pu prendre le contrôle du Japon à cause d'une tornade. Oui, une tornade. Qu'est-ce qu'elle faisait là, la tornade? Je sais pas. Mais c'est vrai, c'est historiquement vrai, ce que je dis, c'est même pas des jokes. Donc, c'est pour ça que je vous dis, c'est ça, faut vraiment utiliser la nature de notre avantage. Et donc, c'est pour ça que je trouvais l'article intéressant. Et puis, ben voilà, pour les futurs soldats dans les prochaines années, il ne faudrait pas être surpris, justement, qu'on s'habitue petit à petit à aller faire des opérations dans le grand nom canadien. Alors, je sais que dit comme ça, ben ça peut paraître un peu rare pour peut-être des gens qui penseraient rejoindre l'armée dans un futur proche ou lointain, peut-être des jeunes aussi. Ben, voyez ça d'un autre côté, tu sais, je veux dire, si vous avez l'avantage, peu importe contre qui vous affrontez, un avantage toujours bien apprécié, hein, évidemment. C'est pour ça que je le dis et je le redis. S'il y a bien de quoi que le Canada peut profiter, c'est bien nos températures. Et on le voit ce matin, justement. Pour d'autres qui disent « Ouais, mais si la Russie s'en vient, ils sont habitués à ce genre de météo, je peux vous garantir que, tu sais, nous autres, nos soldats sont habitués au Grand Nord, puis un soldat du fin fond de la Sibérie puis un soldat de Moscou, c'est pas pantoute le même soldat, comme je disais en début d'émission. Les températures sont pas pareilles. La Russie, c'est tellement grand, ils ont tellement de climat, ils sont pas tous en plein milieu de la Sibérie, là, OK? Je peux vous garantir qu'en effet, s'il y a moindrement le moyen d'avoir un petit avantage, il faut le prendre. Sur ça, nous autres, on retourne maintenant du côté de Madonna et Dan Steria, mais avant l'énigme de Chicoine Junior ce matin.
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1: Bonjour, ici Sophie-Anne Mailloux. Nous sommes mercredi le 14 octobre 2026. Bienvenue à vos informations régionales. La vocation du marché aux puces du Carrefour Famille Mingani est à la fois sociale, communautaire et environnementale. Le service dispensé vise à récupérer les articles qui ne servent plus pour en faire bénéficier d'autres personnes, et ce, à moindre coût. Jouets, articles de sport, objets pour la maison, livres, jeux de société, décorations d'Halloween, on trouve pratiquement de tout au marché aux puces. Le principe est simple et il s'adresse à tout le monde. L'organisme recueille les choses en bon état dont les gens veulent se départir, les nettoie ou les répare au besoin, puis les rend disponibles à la vente pour les citoyens. Pour les plus petits items, les donateurs peuvent laisser les articles dans les bacs prévus à cet effet, idéalement dans des sacs, et on laisse ça devant le local situé au 1184 de la rue Boréal à Havre-Saint-Pierre. Pour les articles plus volumineux, comme par exemple les meubles, les électroménagers, il est préférable de communiquer avec Dominique au 88-538-4242 afin que des dispositions soient prises pour passer par la porte de garage du marché aux puces qui est située sur la rue Alpha. Et c'est la même chose lorsqu'il s'agit de vider une maison ou un appartement de son contenu. Le marché aux puces est ouvert les lundis, mardis, mercredis de 10h à 16h, les jeudis de 10h à 18h, ainsi que les dimanches de 13h à 16h. Enfin, mentionnons que le marché aux puces du Carrefour Famille Mingani est toujours à la recherche de bénévoles. Si vous souhaitez vous impliquer auprès de ce service, manifestez-vous! Et on vous rappelle un message de la municipalité de Havre-Saint-Pierre pour une modification temporaire de l'horaire à l'éco-centre. Donc, c'est en vigueur jusqu'à la fin du mois d'octobre. L'éco-centre, situé au 895 de la rue Elminite à Havre-Saint-Pierre, est fermé les dimanches et lundis. C'est ouvert les mardis de 9 à 11 heures et de midi à 18 heures, mercredi de midi à 18 heures, jeudi de 9h à 11h et de midi à 18h, le vendredi de 9 à 11h et de midi à 18h, finalement le samedi de 9h à 17h. L'horaire habituel va reprendre à compter du mardi 3 novembre prochain. C'est ce qui complète vos informations régionales. À tous et à toutes, une bonne journée.
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3: météo! 6h33 ce matin. Alors, côté météo, ça va être pas si pire comme température aujourd'hui. Là. Ça va monter jusqu'à 7 degrés avec de la pluie qui va commencer vers midi. Pour l'instant, moins 4 ressenti, moins 6. Pas trop venteux, mais en effet, vraiment pas chaud ce matin. Mais comme je vous dis, ça va se réchauffer petit à petit. 9 degrés demain avec du soleil. Par contre, la pluie, elle, va durer longtemps. Ça va être toute la journée et même cette nuit. Donc, normalement, demain, en journée, ça va être correct, cela dit. Vendredi, 3 degrés par la suite et peut-être une première neige durant la nuit de vendredi à samedi. Dossier à surveiller d'ici là. Ça serait de la neige fondante, par contre. Marée basse à Havre-Saint-Pierre à 8h44, 0,3 m, 1,1 pieds. Marée haute à 15h10, 1,7 m, 5,7 pieds. Rivière-au-Tonnerre, marée basse à 9h51, 0,5 m, 1,6 pieds. Marée haute à 16h15, 2,4 m, 7,8 pieds. Alors voilà, je vous rappelle aussi que c'est mercredi, donc on a le bingo à 18h30, donc dans un petit peu plus que 12h. Donc ben voilà. Sur ce, on va y aller avec les lignes de Chicoine Junior. Elle est aussi disponible sur le web si jamais. Puis ben voilà, je vous souhaite la meilleure des chances.
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1: 6h44, on est de retour à l'instant du côté des dossiers du jour. Un dossier sensible ce matin à la grandeur du Québec, en effet, concernant le dépistage du cancer du sein. Au Québec, le dépistage du cancer du sein est offert par l'État aux femmes de 50 ans et plus. Jusqu'à là, pourquoi pas? Sauf que pour les 40 à 49 ans, le Québec n'a aucun scénario ou échéancier afin d'étendre le dépistage populationnel malgré la recommandation de l'INESSS, donc l'Institut national d'excellence en santé et en services sociaux. Certes, c'est rare chez les femmes de 40 à 49 ans, mais ça arrive quand même. Et à quelques jours de la nomination du prochain Conseil des ministres, Mme Lacroix, par exemple, atteinte d'un cancer du sein de stade 4, espère que le nouveau gouvernement va se dépêcher de mettre en place cette recommandation, finalement. Elle le dit, « Pour moi, il est trop tard, le chemin est fait. Je ne pense pas que je vais guérir. C'est pour celles que je croise dans les salles de traitement, que je croise dans la rue, justement, que j'espère qu'il y aura changement. » Madame Lacroix s'est fait diagnostiquer un cancer du sein en décembre 2024. Donc, elle est encore très très jeune, dans le 40 à 49 ans, hein, et mère de 3 garçons. Quelques mois plus tard, alors qu'elle devait se faire opérer après sa chimiothérapie, on lui annonce que son cancer s'est répandu dans les os, devenant un cancer de stade 4. Faut savoir que, tu sais, c'est assez spécial. Elle espère au moins que chez les 45 à 49 ans, on puisse étendre le tout. Elle espère que son témoignage permettra d'alerter les autorités sur l'urgence d'élargir ce programme aux femmes des 45 ans. Il faut savoir qu'au Québec, on est dernier pour le dépistage, premier pour le nombre de cas. Et malheureusement, c'est une statistique qui ne ment pas. En effet, si on est dernier pour le dépistage, en effet, on va sûrement être les premiers, parce qu'il y en a pas mal là-dedans qui aurait pu être dépistée bien avant. Elle est loin donc d'être la seule à plaider pour l'élargissement du dépistage avant 50 ans. C'est aussi, comme j'expliquais, donc une recommandation de l'INESSS, mais le cas de l'Association des radiologistes du Québec, de la Société canadienne du cancer, et c'est pas mal finalement, pas mal de monde là. Certains vont dire que si la raison qu'on le fait pas, c'est justement ça va rajouter une charge d'examen qu'on devra faire. Mais même à ça, on dit que ça rajouterait environ 20 000 examens de plus par année pour la cohorte 45-49 ans, par exemple. Mais au Québec, actuellement, 13 millions d'examens radiologiques sont faits par année. c'est beaucoup. Donc, on est capable d'en ajouter un petit 20 000, là, dit le président de l'Association des radiologistes du Québec. Donc, ben voilà, dossier à suivre. On sait que quand même, il y a le Conseil des ministres qui sera ajouté justement dans quelques jours. Est-ce que ce sera un projet à venir pour le nouveau Parti québécois au pouvoir? Dossier à suivre. Sur ce, nous autres, on retourne maintenant du côté de l'énigme de Chicoine Junior à l'instant.
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1: Bonjour, ici Sophie-Anne Mailloux. Nous sommes mercredi le 14 octobre 2026. Bienvenue à vos informations régionales. La vocation du marché aux puces du Carrefour Famille Mingani est à la fois sociale, communautaire et environnementale. Le service dispensé vise à récupérer les articles qui ne servent plus pour en faire bénéficier d'autres personnes, et ce, à moindre coût. Jouets, articles de sport, objets pour la maison, livres, jeux de société, décorations d'Halloween, on trouve pratiquement de tout au marché aux puces. Le principe est simple et il s'adresse à tout le monde. L'organisme recueille les choses en bon état dont les gens veulent se départir, les nettoie ou les répare au besoin, puis les rend disponibles à la vente pour les citoyens. Pour les plus petits items, les donateurs peuvent laisser les articles dans les bacs prévus à cet effet, idéalement dans des sacs, et on laisse ça devant le local situé au 1184 de la rue Boréal à Havre-Saint-Pierre. Pour les articles plus volumineux, comme par exemple les meubles, les électroménagers, il est préférable de communiquer avec Dominique au 88 538 42 42 afin que des dispositions soient prises pour passer par la porte de garage du marché aux puces qui est située sur la rue Alpha. Et c'est la même chose lorsqu'il s'agit de vider une maison ou un appartement de son contenu. Le marché aux puces est ouvert les lundis, mardis, mercredis de 10h à 16h, les jeudis de 10h à 18h, ainsi que les dimanches de 13h à 16h. Enfin, mentionnons que le marché aux puces du Carrefour Famille Mingani est toujours à la recherche de bénévoles. Si vous souhaitez vous impliquer auprès de ce service, manifestez-vous! Et on vous rappelle un message de la municipalité de Havre-Saint-Pierre pour une modification temporaire de l'horaire à l'éco-centre. Donc, c'est en vigueur jusqu'à la fin du mois d'octobre. L'éco-centre, situé au 895 de la rue Élminite à Havre-Saint-Pierre, est fermé les dimanches et lundis. C'est ouvert les mardis de 9 à 11h et de midi à 18h, mercredi de midi à 18h, jeudi de 9h à 11h et de midi à 18h, le vendredi de 9 à 11h et de midi à 18h, finalement le samedi de 9h à 17h. L'horaire habituel va reprendre à compter du mardi 3 novembre prochain. C'est ce qui complète vos informations régionales. À tous et à toutes, une bonne journée.
0: Et 3 ce matin. On est de retour à l'instant du côté du chaud du matin. Ou les bons matins, en fait. Ouais. C'est assez habituel. Je pense que quand Jason a choisi le nom de l'émission, il a pris ça assez simple. Hein. Il a checké ses tranches de pain, puis il s'est dit pomme, non. Gadois, non. Les bons matins. Ah, les bons matins. Je sais pas. Écoute. Mais en même temps, tu sais, le chaud du retour s'appelle le chaud du retour. Quand c'est moi qui le fais. Il y avait un nom à l'époque, mais tu sais, en même temps, quand tout le monde l'appelle le chaud du retour, ben c'est ça. C'est comme. C'est comme le hockey du samedi soir. C'est le hockey du samedi soir. T'aurais beau l'appeler Pierre-Paul Henry, que le monde l'appellerait le hockey du samedi soir. Victoire du Canadien hier, d'ailleurs. C'était pas samedi soir, mais victoire du Canadien, c'est l'important. Le Canadien a connu un très bon match, beaucoup plus de tirs que Buffalo. J'étais un peu déçu que ce soit terminé en tir au but, mais on a gagné quand même. C'est ça l'important. Au final, on ramasse un gros 2 points dans la victoire. Pour le reste, à part de ça, quoi d'autre qui retient l'attention? Ben, on a aussi, en fait, Ottawa qui suspend l'achat de 16 hélicoptères Black Hawk fabriqués aux États-Unis. On en reparle à 7h15. En effet, on met sur pause certains projets d'acquisition militaire en réponse aux tensions commerciales. En voilà un quand même gros, quand même. On a aussi déjà discuté du dépistage du cancer du sein. Le Québec qui refuse toujours d'étendre le dépistage aux femmes de 40 à 49 ans, malgré la recommandation de l'INESSS. Le Québec est donc le pire là-dessus, à la grandeur du Canada. Et pour certaines femmes, même si c'est très très rare, pour certaines femmes, malheureusement, ben, il est trop tard. On parle aussi de défendre plus le Nord et l'Arctique canadien. En effet, déjà il y a eu quelques opérations. Donc, dans le but de s'entraîner aux conditions de l'Arctique, c'est de quoi qui sera de plus en plus populaire dans le futur, évidemment. L'Arctique étant riche en ressources, si le Canada tombe en guerre, voilà où frapper, hein. Littéralement, parce que, ben oui, Il n'y a pas grand monde qui vont le défendre, man. Donc, ben c'est ça. C'est pas mal ça qui retient l'attention. Nous autres, on retourne maintenant du côté de la météo. C'est moins 3 présentement avec du soleil. J'annonçais de la pluie. Oh ouais, ouais. Il y en aura de la pluie, là, inquiétez-vous pas. Ben, inquiétez-vous pas. Ça dépend. Si t'en veux pas, inquiète-toi. Mais la pluie devrait commencer vers midi à peu près. Donc, ben voilà. Pour l'instant, c'est donc pas le cas. Moins 3 ressenti, moins 7. Assez tranquille de ce côté-là. Ça va monter jusqu'à 7 degrés et cette nuit, 3. C'est important de mentionner 3 degrés parce qu'il y a peut-être des gens qui s'inquiètent d'une possibilité de neige. À 3 degrés, ça tombe pas en neige. Là. Normalement, tu t'es correct. 9 degrés jeudi. Et la neige quand même bientôt, cela dit. Pas si loin, une première neige fondante dans la nuit de vendredi à samedi. Marée basse à Havre-Saint-Pierre à 8h44, 0,3 m, 1,1 pied. Marée haute à 15h10, 1,7 m, 5,7 pieds. Rivière-au-Tonnerre, marée basse à 9h51, 0,5 m, 1,6 pieds. Marée haute à 16h15, 2,4 m, 7,8 pieds. On retourne maintenant du côté de l'énigme de Chicoine Junior et par la suite, Fred's avec Mademoiselle.
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0: 7h15, probablement le dossier majeur de la journée, c'est le gouvernement canadien qui interrompt le processus d'achat de 16 appareils Black Hawk américains, donc des hélicoptères et non l'équipe de hockey, qui devait pourtant servir à moderniser la flotte d'hélicoptères utilisée par les troupes d'élite, selon des informations obtenues par CBC. Ces appareils sont fabriqués par Sikorsky, une filiale du géant américain Lockheed Martin qu'on connaît déjà. C'est cette même compagnie qui fabrique les fameux avions de chasse F-35, dont l'acquisition avait déjà été mise en veilleuse par le gouvernement fédéral. La décision de suspendre ces projets d'achat militaire est liée toujours aux tensions commerciales et diplomatiques avec, finalement, les Américains et l'administration à Washington, indiquent plusieurs sources au sein du gouvernement. Depuis son retour au pouvoir en 2025, le président Trump a remis en question la souveraineté du Canada et imposé des tarifs dans des secteurs clés, comme l'acier, l'aluminium et l'automobile. Le Canada, de son côté, veut réduire sa dépense militaire envers les États-Unis, mais tout de même augmenter sa dépense militaire en général. Pas facile, ça. Donc, le gouvernement décide tout de même que le moment n'était pas propice à l'achat sans appel d'offres d'hélicoptères américains pour ses forces d'opérations spéciales, affirment plusieurs sources. Donc, ben voilà, c'est pas mal ça. Et pourtant, ben, c'était l'achat de ces hélicoptères Black Hawk. C'était pourtant supposé être là pour 20-30 ans, là. Écoute, ils auraient été supposés remplacer, en fait, nos hélicoptères, en fait, le CH-146 Griffon, un appareil qui a été acheté dans les années 90. Fait que je peux sans exagérer dire qu'on parle d'un achat de 30 ans, là, OK? Parce que, de toute manière, on dit 20 ans, finalement, si on dépose un autre 10 ans... C'est un peu comme les tanks à eau chaude. D'ailleurs, les tanks à eau chaude, là, il est marqué 5 ans. Là. Ben, mettons 7 ans. Puis vous dites, ah, c'est bon, ça peut durer plus longtemps. C'est vous qui décidez, hein. Techniquement, oui, ça peut durer plus longtemps. Mais bon, si ça pète, c'est vraiment tout qu'un 3 petits points à changer. Bref, c'est ça. Ben, même pas à changer, en fait, à régler comme problème. Donc, c'est pareil. Techniquement, s'il est marqué 20 ans, ben, t'es supposé faire 20 ans. Mais. Vous savez comment ça fonctionne, évidemment, quand de quoi commence à être brisé, et que ce soit au Québec ou au Canada. On pense, par exemple, aux hôpitaux au Québec. Pas tous les hôpitaux, mais quand même plusieurs. Écoute, on attend que ce soit vraiment, vraiment brisé avant de commencer à changer les trucs. Donc, ça, c'est correct. D'un autre côté, si on décide qu'on n'achète pas les Black Hawk, c'est un choix tout à fait... pourquoi pas, là. Il n'y a pas de problème. Mais les forces armées doivent quand même étudier d'autres options. Parce qu'en effet, ben, le Griffon, lui, c'est un très, très vieil hélicoptère. Un hélicoptère qui est plus vieux que moi, pour vous dire. J'ai 28 ans. Ça va pas bien. Donc, on verra en temps et lieu ce que ça va donner. Le Black Hawk était très apprécié, possiblement, pour les opérations militaires dans un vaste territoire comme l'Arctique, entre autres. Il y en a d'autres quand même qui défendent en disant qu'on devrait quand même acheter ces hélicoptères-là. Dennis Thompson, qui est un major général à la retraite, dit que Trump va être encore là pour 2-3 ans, mais après lui, on aura cet équipement pour 20-30 ans. C'est ça qui est important. Donc à vous d'en juger, hein. La commande n'est techniquement pas annulée, mais est suspendue. C'est important, dans, c'est pas le même mot. Hein. Annulé et suspendu, c'est pas pareil. Entre-temps, d'autres contrats peuvent être signés quand même. Si on trouve un autre contrat, ben là, on annulera le contrat du Black Hawk. Si on n'en trouve pas, on reviendra. C'est possible quand même. De ce côté-là, on verra. Il y a des gens qui disent qu'on ne peut pas faire confiance aux États-Unis pour l'approvisionnement de nos pièces de remplacement, par exemple. Parce que oui, il faut remplacer nos pièces au fil du temps. Ça, c'est un point aussi qui est important. D'autres disent on verra en temps et lieu ce qui va arriver. Dossier assez important quand même pour que je le mentionne. 16 hélicoptères, ça paraît pas beaucoup. Mais tu sais, acheter un hélicoptère de combat dans votre cour chez vous, vous allez voir, c'est une méchante dépense. Donc, c'est pour ça que je vous dis, même si ça paraît juste de 16, au final, ça reste quand même de quoi de très, très majeur. Et finalement, un gros deal avec les Américains qui ne sera... qui peut se faire quand même, mais pour l'instant, c'est suspendu. C'est ça qu'il faut retenir. Sur ce, nous autres, on retourne avec Matthew et 40 heures semaine.
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1: Bonjour, ici Sophie-Anne Mailloux. Nous sommes mercredi le 14 octobre 2026. Bienvenue à vos informations régionales. La vocation du marché aux puces du Carrefour Famille Mingani est à la fois sociale, communautaire et environnementale. Le service dispensé vise à récupérer les articles qui ne servent plus pour en faire bénéficier d'autres personnes, et ce, à moindre coût. Jouets, articles de sport, objets pour la maison, livres, jeux de société, décorations d'Halloween, on trouve pratiquement de tout au marché aux puces. Le principe est simple et il s'adresse à tout le monde. L'organisme recueille les choses en bon état dont les gens veulent se départir, les nettoie ou les répare au besoin, puis les rend disponibles à la vente pour les citoyens. Pour les plus petits items, les donateurs peuvent laisser les articles dans les bacs prévus à cet effet, idéalement dans des sacs, et on laisse ça devant le local situé au 1184 de la rue Boréal à Havre-Saint-Pierre. Pour les articles plus volumineux, comme par exemple les meubles, les électroménagers, il est préférable de communiquer avec Dominique au 88 538 42 42 afin que des dispositions soient prises pour passer par la porte de garage du marché aux puces qui est située sur la rue Alpha. Et c'est la même chose lorsqu'il s'agit de vider une maison ou un appartement de son contenu. Le marché aux puces est ouvert les lundis, mardis, mercredis de 10h à 16h, les jeudis de 10h à 18h, ainsi que les dimanches de 13h à 16h. Enfin, mentionnons que le marché aux puces du Carrefour Famille Mingani est toujours à la recherche de bénévoles. Si vous souhaitez vous impliquer auprès de ce service, manifestez-vous! Et on vous rappelle un message de la municipalité de Havre-Saint-Pierre pour une modification temporaire de l'horaire à l'éco-centre. Donc, c'est en vigueur jusqu'à la fin du mois d'octobre. L'éco-centre situé au 895 de la rue Elminite à Havre-Saint-Pierre est fermé les dimanches et lundis. C'est ouvert les mardis de 9 à 11 heures et de midi à 18 heures, mercredi de midi à 18 heures, jeudi de 9h à 11h et de midi à 18h, le vendredi de 9 à 11h et de midi à 18h, finalement le samedi de 9h à 17h. L'horaire habituel va reprendre à compter du mardi 3 novembre prochain. C'est ce qui complète vos informations régionales. À tous et à toutes, une bonne journée.
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3: Côté météo à 7h33 ce matin, c'est du soleil. Pourtant, on annonce de la pluie aujourd'hui, je vous rappelle. Mais pour l'instant, moins 3 ressenti moins 7. Pas chaud, on a eu de la givre encore cette nuit, c'était déjà prévu de toute manière, mais quand même, voilà. Au moins, la vraie première neige, elle doit attendre. On annonce de la pluie toute la journée ainsi que cette nuit. Attention, aujourd'hui, ça va monter jusqu'à 7 degrés, mais cette nuit, ça va descendre à 3. Ce qui veut dire que ça va encore quand même tomber en pluie. On n'annonce pas de neige cette nuit, normalement. À moins d'une surprise, il n'est pas supposé en avoir. Demain, 9 degrés avec du soleil, c'est encore tranquille. Vendredi, 3, avec une journée nuageuse et même de la neige. Possiblement de la neige vendredi soir ainsi que samedi matin. Ça serait de la neige fondante, on s'entend, mais ça reste une possibilité. Ainsi même samedi soir. On verra en temps et lieu. Mais oui, ça se pourrait qu'en fin de semaine, on ait une première neige. La neige sera sûrement fondante, mais quand même. Marée basse, Havre-Saint-Pierre à 8h44, 0,3 m ou 1,1 pied. Marée haute à 15h10, 1,7 m, 5,7 pieds. Rivière-au-Tonnerre, marée basse à 9h51, 0,5 m, 1,6 pieds. Marée haute à 16h15, 2,4 m, 7,8 pieds. Je vous rappelle qu'on a bingo ce soir, évidemment. Si ça vous tente de jouer au bingo, je le mentionne parce que les gens sont peut-être un peu confus avec le week-end de l'Action de grâce. Il y a peut-être des gens aujourd'hui qui pensent qu'on est mardi. Puis c'est correct, là, je veux dire, vous n'êtes pas les seuls. Il n'y a aucun stress là-dedans. Mais quand même. Là, ben non, on n'est pas mardi. On est bel et bien, justement, mercredi. Donc, c'est bingo ce soir, aussi simple que ça. Sur ce, moi, je vous laisse avec ben, l'énigme de Chicoine Junior. Puis, par la suite, Michael Gray avec The Weeknd. Ouais, le week-end qui nous a mêlé un peu. Mais écoute, ça fait du bien de temps en temps et tout avoir trois jours. C'est le dernier week-end de trois jours, à moins que je me trompe, avant Noël. Là, donc vraiment, il était très apprécié.
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3: On est de retour à l'instant, 7h46. On va y aller pour un agenda communautaire. Ben oui, je fais tout le temps ça pas mal dans ces heures-là, de toute manière. On se rappelle justement qu'il y a un nettoyage du réseau d'aqueduc et d'égouts dans la municipalité d'Havre-Saint-Pierre, et ce, jusqu'à jeudi cette semaine, de 7 à 17 heures, toute la semaine. Donc, ben voilà, c'est jusqu'à jeudi. Une opération de nettoyage qui peut entraîner la coloration de l'eau dans tout le réseau d'aqueduc, peu importe le secteur des opérations. Si jamais ça vous est arrivé dans les derniers jours, sachez que ça se déroule déjà depuis quand même mi-septembre, donc soyez pas inquiets, c'était de quelque chose qui était déjà prévu, là. Je fais un petit rappel, donc c'est vraiment dans la minute, mais quand même, je fais le rappel. Il y a une formation l'intelligence artificielle au travail de 8 à midi aujourd'hui, donc au portail Pélagie Cormier, donc mercredi 14 octobre, c'est aujourd'hui, 8h à midi, pour la semaine de l'entrepreneuriat main gagnée. Gagnez du temps sur vos tâches réelles grâce justement à ce genre de formation qui pourrait vous être fort intéressant. Je vous rappelle, à 8h jusqu'à midi au portail Pélagie Cormier. Pour le tour, on y retourne maintenant du côté d'un petit rappel. La municipalité d'Havre-Saint-Pierre informe la population que des conteneurs à déchets sont mis à la disposition des citoyens au 1002 rue Ilménite, donc la hutte à sel, afin d'y déposer les carcasses de gros gibier, et ce, durant toute la période de la chasse. À toutes et tous, nous vous souhaitons une bonne chasse, évidemment. Puis nous autres, on va terminer maintenant avec... Ben tiens, un petit rappel concernant l'entreposage hivernal des bateaux. Donc, la municipalité qui informe les propriétaires de bateaux qui souhaitent utiliser l'espace d'entreposage municipal pour la période hivernale qu'il est temps de faire la demande. Vous devez obligatoirement remplir les deux conditions suivantes avant de déposer votre embarcation. Tout d'abord, remplir le formulaire d'inscription. Et attention, pour remplir le formulaire, il faut y aller en personne. Et acquitter les frais d'entreposage. Le paiement complet des frais applicables doit être effectué lors de votre inscription au bureau municipal. Aucun bateau ne sera toléré sur le site d'entreposage sans autorisation préalable et sans que les frais n'aient été payés. Pour toute question concernant les tarifs ou les heures d'ouverture, contactez la municipalité d'Havre-Saint-Pierre au 538-2717. C'est 8$ du pied de longueur pour bateaux de plaisance et 10$ du pied pour les autres bateaux. Sur ce, on retourne en musique.
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1: Bonjour, ici Sophie-Anne Mailloux. Nous sommes mercredi le 14 octobre 2026. Bienvenue à vos informations régionales. La vocation du marché aux puces du Carrefour Famille Mingani est à la fois sociale, communautaire et environnementale. Le service dispensé vise à récupérer les articles qui ne servent plus pour en faire bénéficier d'autres personnes, et ce, à moindre coût. Jouets, articles de sport, objets pour la maison, livres, jeux de société, décorations d'Halloween, on trouve pratiquement de tout au marché aux puces. Le principe est simple et il s'adresse à tout le monde. L'organisme recueille les choses en bon état dont les gens veulent se départir, les nettoie ou les répare au besoin, puis les rend disponibles à la vente pour les citoyens. Pour les plus petits items, les donateurs peuvent laisser les articles dans les bacs prévus à cet effet, idéalement dans des sacs, et on laisse ça devant le local situé au 1184 de la rue Boréal à Havre-Saint-Pierre. Pour les articles plus volumineux, comme par exemple les meubles, les électroménagers, il est préférable de communiquer avec Dominique au 88-538-4242 afin que des dispositions soient prises pour passer par la porte de garage du marché aux puces qui est située sur la rue Alpha. Et c'est la même chose lorsqu'il s'agit de vider une maison ou un appartement de son contenu. Le marché aux puces est ouvert les lundis, mardis, mercredis de 10h à 16h, les jeudis de 10h à 18h, ainsi que les dimanches de 13h à 16h. Enfin, mentionnons que le marché aux puces du Carrefour Famille Mingani est toujours à la recherche de bénévoles. Si vous souhaitez vous impliquer auprès de ce service, manifestez-vous! Et on vous rappelle le message de la municipalité de Havre-Saint-Pierre pour une modification temporaire de l'horaire à l'éco-centre. Donc, c'est en vigueur jusqu'à la fin du mois d'octobre. L'éco-centre, situé au 895 de la rue Elminite à Havre-Saint-Pierre, est fermé les dimanches et lundis. C'est ouvert les mardis de 9 à 11 heures et de midi à 18 heures, mercredi de midi à 18 heures, jeudi de 9h à 11h et de midi à 18h, le vendredi de 9 à 11h et de midi à 18h, finalement le samedi de 9h à 17h. L'horaire habituel va reprendre à compter du mardi 3 novembre prochain. C'est ce qui complète vos informations régionales. À tous et à toutes, une bonne journée.
2: Nous sommes de retour à 8h02, 8h03, on est dans ces eaux-là. Les sujets du jour n'ont pas beaucoup changé depuis le début de la matinée, en fait. Je suis arrivé ici un petit peu avant 5 heures. C'est pas mal les mêmes. On parle toujours de la suspension de l'achat de 16 hélicoptères Black Hawk fabriqués aux États-Unis. Le Canada qui met sur pause ses projets d'acquisition militaire, du moins du côté des Américains, en réponse aux tensions commerciales. Ça peut paraître pas beaucoup, 16 hélicoptères, mais quand même, un hélicoptère de combat... Ça coûte une couple de cents. Oui, il va falloir que tu roules tes cents une couple de temps pour te ramasser ça. Pour le reste, à part de ça, on a aussi en fait défendre la souveraineté canadienne, l'armée qui fait face au défi de l'Arctique. Alors, c'est un défi à double tranchant parce que, évidemment, ben, préparer nos soldats à l'Arctique, ça sera pas facile. Là. Mais les soldats, si jamais le Canada tombe en guerre, les soldats adverses vont trouver que Mère Nature ne fait pas de cadeaux pour personne. Donc, autant mieux vaut être prêt. Il y a déjà eu certaines opérations qui ont eu lieu dans le Nord, et malheureusement, ou heureusement, tout dépendant, peut-être malheureusement pour les soldats, mais comme je l'ai dit, c'est de quoi qui va être bénéfique à eux dans le futur. Ben, des opérations dans le Nord canadien, il va y en avoir de plus en plus dans le futur. Ça deviendra bientôt, je dirais pas normal, mais moins inhabituel. Concernant le dépistage du cancer du sein, malheureusement, toujours trop tard pour plusieurs femmes, le Québec qui refuse toujours d'étendre le dépistage aux femmes de 40 à 49 ans, malgré la recommandation de l'INESSS. Donc, c'est quoi qui fait chialer beaucoup pour... certes, c'est très très rare, mais ça arrive quand même assez justement. Et certains disent aussi que ça rajouterait 20 000 examens sur à faire par année. Cela dit, chaque année, on en fait 13 millions. Donc bon... Au final, 20 000, c'est pas grand-chose comparé à ça. Sur ce, à part de ça, nous autres, on retourne côté météo. C'est gros soleil présentement. On annonce de la pluie, mais présentement, c'est moins 1. C'est tel que tel. On annonce tout de même 7 degrés. Donc, côté température, c'est correct, mais de la pluie qui devrait commencer vers midi normalement. On annonce aussi de la pluie ce soir avec 3 degrés, ce qui veut dire que non, il n'y aura pas de neige. Demain, 9 avec du soleil et vendredi, 3 nuageux. D'ailleurs, possibilité de vraie première neige, soit durant la nuit de samedi à, vendredi à samedi, soit durant la nuit de samedi à dimanche. Donc ça, c'est de quoi surveiller. Marée basse à Havre-Saint-Pierre à 8h44, 0,3 m, 1,1 pied. Marée haute à 15h10, 1,7 m, 5,7 pieds. Rivière-au-Tonnerre, marée basse à 9h51, 0,4 m, 1,6 pieds. Marée haute à 16h15, 2,4 m, 7,8 pieds. En musique, on évoque Jonas in the Massive Attraction pour Respire. Et par la suite, Jean-Félix, c'est le nom de l'artiste, oui, c'est simple, efficace, avec sa reprise de Parce qu'on vient de loin.
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3: Du côté des offres d'emploi, il y en a plusieurs là, présentement en Mingani. Là, tout d'abord, du côté de la coopérative du Kiorama à Havre-Saint-Pierre, on embauche un commis pour les quilles. C'est 15 heures par semaine. Donc, si tu aimes les quilles et que tu aurais envie de t'impliquer dans la coopérative du Kiorama, ben, ils recherchent une personne fiable et responsable. La disponibilité sera vraiment selon votre horaire. Bonne attitude et esprit d'équipe. Donc, si jamais vous êtes intéressé, venez, en fait, rendez-vous directement au Kiorama pour y déposer votre CV. Du côté de la municipalité d'Havre-Saint-Pierre, on est au deuxième affichage, oui, pour un poste de mécanicien temps plein temporaire. Donc, on demande de posséder un diplôme d'études professionnelles DEP en mécanique de véhicules routiers ou en mécanique d'engins de chantier ou toute expérience professionnelle sera jugé valable. Un minimum de 3 à 5 années d'expérience pertinente récente à titre de mécanicien et détenir les aptitudes et qualités personnelles appropriées. Donc, on demande un esprit d'équipe, facilité à communiquer, à être dévoué dans l'exercice des travaux manuels, à être polyvalent, avoir une facilité d'adaptation ainsi qu'un sens élevé des responsabilités. C'est une semaine à 40 heures. Le salaire est établi selon une politique salariale qui est en vigueur. Donc, c'est entre 34 et 47 à 40 et 66 $ et on demande de détenir un permis de conduire de classe 5. Si jamais le poste vous intéresse, vous êtes invité à envoyer votre CV par courriel au info@havresaintpierre.com ou par la poste au mécanicien temps plein temporaire Laura Medzbridge, directrice générale municipalité d'Havre-Saint-Pierre, 1235 RC1 rue de la Digue, Havre-Saint-Pierre, Québec, G0G1P0. Vous avez jusqu'au 23 octobre midi pour déposer votre candidature. Et du côté du centre de services de la moyenne Côte-Nord, alors, on est à la recherche. En fait, il y a plusieurs postes. Il y a un poste du côté de l'école Roger Martineau de Natashquan, enseignant au niveau primaire, poste permanent, en 5e, 6e année. À l'école Mont-Cyr-en-Labry, un enseignant au niveau secondaire en français, un contrat à temps partiel en remplacement pour l'année scolaire. Les supérieurs immédiats, ben, c'est les directions d'école. On demande de détenir un diplôme universitaire de premier cycle dans la discipline appropriée et détenir une qualification légale reconnue par le ministère de l'Éducation du Québec. Donc, si jamais ça vous intéresse, vous êtes invité à déposer votre candidature par courriel au DRH@commercialcsmcn.qc.ca et vous avez jusqu'au 28 octobre. Du côté de la Maison des jeunes La Source, on est à la recherche d'un intervenant ou intervenante en soutien au logement. Donc, ce poste est complémentaire au travail de rue déjà en place en Mingani. L'intervenant en soutien au logement prend le relais pour les démarches liées au logement et un accompagnement psychosocial soutenu. L'objectif, c'est de favoriser la stabilité résidentielle et l'autonomie des personnes dans une approche de réduction des méfaits. Le projet Itinérance est issu d'une collaboration entre le Centre d'action bénévole de la Mingani, la Maison des jeunes La Source et Santé Québec Côte-Nord. Donc, si jamais là, c'est quelque chose qui vous intéresse, vous êtes... invité. En fait, c'est un poste juste pour vous mentionner à 20 heures semaine. Si jamais ça vous intéresse, vous avez jusqu'à la fin octobre 2026. Ben en fait, la date d'entrée en poste est la fin octobre 2026. Vous avez jusqu'au 6 octobre, donc jusqu'à demain, pour déposer votre candidature au mdj.sm@hotmail.com, mdj.sm@hotmail.com. Du côté du centre de services de la moyenne Côte-Nord, on est à la recherche d'un conseiller ou d'une conseillère pédagogique en français sur le territoire là, du centre de services. C'est un poste qui se fait principalement en télétravail, mais il y a quelques déplacements occasionnels dans les établissements. C'est un poste à 35 heures semaine du 15 novembre au 15 juin 2027. Ben, du 15 novembre 2026 hein, au 15 juin 2027. Donc, si jamais vous êtes intéressé, vous envoyez votre CV au DRH. @commercialcsmcn.qc.ca DRH @commercialcsmcn.qc.ca. Et en terminant, là, du côté du Centre d'action bénévole, on est à la recherche d'un aide cuisinière pour la popote roulante, oui. Donc, si jamais là, ça vous intéresse, c'est 20 heures par semaine du lundi au jeudi. Donc, le lundi de 10h à 15h et ensuite le mardi, mercredi et jeudi de 11h à 16h. La date d'entrée en fonction, c'est le 18 octobre prochain. Le salaire est à discuter. Donc, si jamais ça vous intéresse, c'est le info@cabmingani, donc cabmingani.org.
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1: Météo. 8h30 ce matin. On est de retour à l'instant, moins 1 avec du soleil. De ce côté-là, c'est pas si pire, mais je vous rappelle qu'on annonce de la pluie aujourd'hui. On annonce 7 degrés, intéressant, mais il va venter quand même fort, 40 km/h des vents du nord-est. Nord-est. Je le mentionne, généralement c'est du côté de l'ouest, donc c'est pour ça. Donc, des vents du nord-est à 40 km/h avec 7 degrés et de la pluie surtout aujourd'hui. Pluie qui va continuer même cette nuit. Mais normalement, on ne devrait pas avoir de neige. Il devrait rester de la pluie. 3 degrés, c'est pas mal le plus bas qui est annoncé durant la nuit, là. Pour le reste, jeudi, 9 degrés avec du soleil et vendredi, 3 nuageux. Donc, possibilité d'une première neige, soit vendredi durant la nuit, soit samedi durant la nuit. On gardera un œil là-dessus. D'ailleurs, oui, je mentionne les journées, parce que, ben ouais, on est déjà mercredi. C'est la journée du bingo aujourd'hui, on n'est pas mardi, là. Ça peut être un peu mêlant, fait que je préfère le mentionner. Marée basse, Havre-Saint-Pierre à 8h44, 0,3 m, 1,1 pied. Marée haute à 15h10, 1,7 m, 5,7 pieds. Rivière-au-Tonnerre, marée basse à 9h51, 0,5 m, 1,6 pieds. Marée haute à 16h15, 2,4 m, 7,8 pieds. On retourne maintenant du côté de Green Day et Holiday. Mais avant, l'énigme de Chico Junior.
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0: 8h46, on fait un retour rapide sur les différents sujets du jour. Après, je vous laisse une dernière chance pour trouver la réponse à l'énigme de Chiquan Junior. Je donnerai la réponse dans pas très long. Dans l'affaire Tillyson Aurélien, donc lui qui aurait triché et utilisé l'intelligence artificielle pour écrire son livre, l'éditeur, les éditions du Boréal, admettent ne pas disposer de preuves. On indique toutefois qu'on ne retirera pas le livre de la circulation. Donc, M. Aurélien a admis avoir triché à l'époque, plagié du moins certains ouvrages. Ben, pas des ouvrages, mais plutôt des articles alors qu'il était journaliste. Mais il dit que son livre est bel et bien un vrai livre et que le système de détection, lui, c'est lui qui s'est trompé. C'est assez difficile à dire s'il a raison ou non. Parce que peut-être qu'il dit la vérité. De notre côté, certains vont dire que c'est assez rusé s'il ment. Parce qu'il mentionne quelque chose qui est beaucoup plus difficile à prouver. En disant c'est de ma faute. En fait, c'est le contraire. Quelque chose qui est plus facile à prouver, il dit c'est de ma faute. Quelque chose qui est plus difficile à prouver, il dit ah, vous voyez, je suis de bonne grâce. Je prouve justement que ça, c'est bel et bien ma faute. Mais attention, le livre, lui, il est vrai. Alors, difficile toujours à dire s'il dit la vérité ou non. Mais une chose qui est sûre, c'est que c'est encore très très flou. Et encore là, ben, c'est pas tout le monde qui est convaincu par son histoire. On a aussi parlé du gouvernement fédéral qui suspend l'achat de 16 hélicoptères Black Hawk fabriqués aux États-Unis. Le Canada donc met sur pause plusieurs projets d'acquisition militaire en réponse aux tensions commerciales. On parle aussi de la souveraineté canadienne à défendre dans l'Arctique. Plusieurs opérations qui ont eu lieu ces derniers temps et pour entraîner finalement les soldats aux conditions de l'Arctique et affirmer la souveraineté du Canada. Pas facile, évidemment. De notre côté, ça peut être, comme je l'ai dit, une épée à double tranchant. Si nos soldats sont prêts, ben, nos militaires, devrais-je dire. Hein? C'est quand même un avantage, sachant que si jamais en cas de conflit, c'est pas facile pour tout. Mère Nature ne fait pas de cadeaux à personne, peu importe de quel bord on est. Donc voilà, c'est pas mal ça. Nous, on va y aller avec l'énigme de Chiquan Junior. Je laisse encore un petit peu de temps. Pendant ce temps-là, c'est Adele avec Rolling in the Deep.
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1: 8h53, on est de retour à l'instant, on donne la réponse à l'énigme de Chiquan Junior.
2: Bonjour, ici Chiquan Junior. Ce matin, on doit trouver la réponse à la charade de la semaine. Alors écoutez bien et tentez de trouver la réponse. Mon premier est sous les véhicules.
1: Mon premier est sous les véhicules. Donc, il y a quand même quelques trucs qui peuvent être le cas. On pense, par exemple, à la suspension, des affaires de même. Mais sous les véhicules, ça pourrait être aussi un tailleur, un pneu, entre autres. Pneu est pas pire, parce que pneu ou roue, dans les deux cas, si on parle de... Dans les deux cas, c'est une seule syllabe, ça pourrait être ça. On prend ça en note, évidemment. On sait que le tailleur, finalement, c'est le seul support entre la route et le véhicule. Ça pourrait être ça. On continue.
2: Mon deuxième est 501 en chiffres romains.
1: Wow, ça l'est compliqué un peu, là. 501 en chiffres romains. Je suis pas César, cette affaire. Ben voilà. Ça, c'est un petit peu plus compliqué. Mais vous savez, souvent, les énigmes de Chiquan Junior, il y en a un indice qui est plus difficile. Mais avec les autres indices, on est quand même capable de trouver la réponse.
2: Mon troisième est la couleur de la pelouse.
1: Couleur de la pelouse. Vraiment, c'est vert. Jaune, des fois, là. C'est vraiment la pelouse est méganée, mais vert. Vert, c'est oui. Donc, on a roue et vert. Roue vert. On a aussi pneu et vert.
2: Mon tout sera à changer bientôt.
1: Quelque chose à changer bientôt. On a pneu et vert. C'est pas tout que ce soit pneu d'hiver. Si on se rappelle, justement, les chiffres romains, que le 1, c'est un I. Ça ferait du sens. Et finalement, le 501, ça serait un D. Donc, pneu d'hiver. Ouais, pneu d'hiver. Était la réponse aujourd'hui. Faire un petit rappel, changez vos pneus d'hiver dans pas long. Ben, changez vos pneus d'été pour des pneus d'hiver. C'est ça que ça veut dire. Donc, ben voilà, un petit rappel. C'est tout. J'ai pas d'histoire de plus à vous raconter. Tu sais, des fois, je vous raconte une longue histoire sur du le pourquoi, du comment, cette énigme. Mais non, il y en a pas, là. On change. C'est ça. En fait, pour les charades de ce mois-ci, Chiquan Junior, il va avec des thématiques. Généralement, plus Halloween, mais là, avec la première neige qui est possiblement en fin de semaine, ça va peut-être être une neige fondante, là. Attention, je veux pas faire de peur à personne. Peut-être qu'elle va être fondue aussitôt qu'elle va tomber. Mais, quand même, pneu d'hiver, toujours... toujours bon à avoir à changer en avance. Pas trop à changer en avance, mais là, on est pas mal dans le temps où c'est le temps de le faire. Nous autres, on retourne avec les Rolling Stones en parlant justement de pneus, les roches roulantes. C'est tout qu'un autre groupe. En même temps, les Rolling Stones, je veux dire, c'est un classique. On s'entend, là, je veux dire, c'est dans les grands, grands de la musique. On s'en va entendre Gimme Shelter. Ça bouge un petit peu plus, parce que quand on est en fin d'émission, on peut se permettre. Je souhaite une excellente journée, puis je vous rappelle, on a bingo ce soir à 18h30. On n'est pas mardi, on est mercredi déjà.

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1: Hey, merci d'être là avec moi, Véronique Labbé, pour l'air espace franco, New Country. Plein de belles nouveautés, dont on commence justement avec Lex Rose. La chanson s'appelle Astro. Là, j'étais comme, je regardais le titre, j'étais, me semble que ça fait pas tant country. Puis honnêtement, quand on embarque dans la chanson, je ne sais pas, il y a comme un entre-deux de vieux rock versus le country. Je trouve ça différent, je trouve ça le fun. Je pense que ça lance bien l'émission. Merci d'être là.

Juste avant, il y avait Phil Lauzon avec Notre façon de s'aimer. Et là, on vient d'entendre Léa Géry avec Foraine, qui a d'ailleurs donné un peu son impression sur le AI. Il y en a beaucoup qui servent du AI pour faire des posters sur le web. Puis elle parlait de sa pochette, comment a été le processus, comment qu'elle a travaillé fort là-dessus, puis qu'il faut être fier parce qu'il y a des humains qui ont travaillé dans ça. Je trouvais quand même que c'était important de le souligner. Je pense que c'est la facilité, le AI, c'est cool, là, mais on le sent à cette heure, là, quand il y a une affiche sur le web qui a du AI, là, on dirait qu'ils ont tout le même format. Mais en même temps, je comprends que c'est pas la facilité de tout le monde prendre Canva ou Photoshop puis faire un poster. On va se le dire que c'est normal. Je peux comprendre aussi. Fait que donc, sans jugement quand même, mais bref, sachez que quand il y a un shooting photo où il y a des photos de vos artistes sur le web, il y a du monde qui travaille derrière ça. Si j'avais su qu'il s'en vient avec Francis de Grand Prix qui vient de lancer son album, déjà 1,5 million de streaming de cet album-là. L'album est sorti le 2 octobre. C'est quand même assez incroyable. Et la dernière chanson qui est sortie, je vous le ferai entendre un peu plus tard, c'est avec Marimé. Éclairer mes soirs. Bref, ça a fait aussi une bombe sur le web avec cette chanson-là. Un artiste qui, d'ailleurs, lance sa rentrée médiatique, c'est Joël Vogue avec son premier album, Libre et Vivant. Son album qui est comptabilisé dans dans le côté physique. Là, dans le fond, on le voit dans les co-vedettes. Il y a comme son album qui est glissé là. Donc, ça donne une bonne chance aussi de pouvoir se faire connaître encore plus. C'est une très belle vitrine, honnêtement. Bref, on les écoute.

Star Edwards, c'est docteur, l'avocat, le juge, c'est bien différent, puis je trouve ça le fun, vraiment. C'est des nouveaux artistes dans le décor de la musique et country, on en apprendra un peu plus sur eux, mais ils viennent de l'Ouest canadien. Bref, juste à le dire, je voyage déjà, on dirait que j'imagine les plaines, puis toutes les grosses montagnes, puis en même temps les lacs que je rêve de pêcher. Mais que bon, c'est toute une autre affaire, ça. Bref, c'est peut-être un rêve d'envie, là. Ariane Simard qui s'en vient en musique, ben tu sais, c'est le titre, il est drette là, c'est rêve et trop. Ben pourquoi pas, hein? Je me rappelle.

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Vous êtes toujours avec moi, Véronique Labbé, pour leur espace Franco New Country. Juste avant, c'était une de mes chansons, This Guy Needs a Beer and Country Music. Ouais, quand on travaille toute la semaine, on arrive le vendredi ou jeudi, pourquoi pas. C'est rafraîchissant. Et sinon, ben, Arpin Lépine, c'est ce qu'on vient d'entendre avec Saint-Félix, la chanson qui l'a fait connaître, clairement, qui a pris d'assaut le marché de la musique country. Beaucoup, beaucoup de demandes pour lui en spectacle. Bref, je trouve qu'on a une belle fleur là, dans la musique country et même dans la musique québécoise tout court, parce que je pense que là, tout style confondu, je pense que tout le monde se mélange dans les styles, puis tout le monde va chercher un peu de pop, de rock, de country, de folk, de québécois. Bref, tout ça se mélange, puis ça fait de la bonne musique. Des gars qui ont vraiment brillé là, au CCMA Award avec un prix qui ont gagné 25 000 quand même avec Sirius. C'est Blue Ridge Band qui s'en vient avec Chasing Sunset.

Juste avant, c'était Laurence Saint-Martin avec Ciao Bye. Et là, on vient d'entendre Mathéo avec Fishing Lifestyle qui me fait penser que la pêche, ben c'est ça. C'est fini la saison de la pêche, là, on va se le dire. Il y a la pêche à glace qui s'en vient, mais on s'entend que c'est pas le même sport. Pour ma part, en tout cas. Je comprends qu'il y en a qui aiment ça. Là, aller sur la glace, puis pêcher, prendre une bière. Puis moi aussi, honnêtement, j'aime ça, mais c'est pas le même. C'est peut-être parce que je suis une fille de chaleur. J'aime ça, être sur le lac. En tout cas, bref. Dave Lebel qui s'en vient avec une chanson que j'aime bien gros, qui reste bien en tête, clairement. Voici, like moi. Reste avec moi à leur espace franco-new country.

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1: Hey, vous êtes toujours avec moi à l'heure Espace Franco New Country. Ici Véronique Labbé. Juste avant, on entendait Olivier Couture avec « Je veux te voir grandir avec moi », qui notamment faisait beaucoup de la pop. Là, il y a un virage, évidemment, un peu plus organique dans sa musique. Il fait les premières parties, notamment, de Gabriel Fredette, son bon chum de gars, qu'on vient d'entendre, justement, avec son succès « Le bon choix ». Il brille littéralement au gala de la disque, en plus d'avoir eu quand même une coupe de numéro 1 aux radios avec ses chansons. On lui souhaite, ben, je pense qu'il est déjà gagnant, on va s'en dire, là, vraiment, sa carrière a pris vraiment d'assaut.

toutes les radios et les scènes indépendantes du Québec. Bref, bravo. Olivier Bergeron qui s'en vient en musique avec On partira. Nouveau single. Y a-t-il un album qui s'en vient? On se tient à l'affût. On

Hey, c'était tout pour cette semaine. Merci d'avoir été là avec moi, Véronique Labbé, pour leur espace Franco-Nucontu. On termine avec une nouveauté. David Tremblay, qui est bon chum avec Annie Blanchard. Il avait été à Star Academy ensemble, mais là, ça faisait longtemps qu'ils se promettaient un duo. Et ils en ont fait tout un. On l'écoute à l'instant et on termine là-dessus. Et donc, voici « C'est loin de moi », la chanson. On se dit à la semaine prochaine. Bye-bye.

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7: Bonjour, ici Sophie-Anne Mailloux. Nous sommes mercredi le 14 octobre 2026. Bienvenue à vos informations régionales. La vocation du marché aux puces du Carrefour Famille Mingani est à la fois sociale, communautaire et environnementale. Le service dispensé vise à récupérer les articles qui ne servent plus pour en faire bénéficier d'autres personnes et ce, à moindre coût. Jouets, articles de sport, objets pour la maison, livres, jeux de société, décorations d'Halloween, on trouve pratiquement de tout au marché aux puces. Le principe est simple et il s'adresse à tout le monde. L'organisme recueille les choses en bon état dont les gens veulent se départir, les nettoie ou les répare au besoin, puis les rend disponibles à la vente pour les citoyens. Pour les plus petits items, les donateurs peuvent laisser les articles dans les bacs prévus à cet effet, idéalement dans des sacs, et on laisse ça devant le local situé au 1184 de la rue Boréale à Havre-Saint-Pierre. Pour les articles plus volumineux, comme par exemple les meubles, les électroménagers, il est préférable de communiquer avec Dominique au 418-538-4242 afin que des dispositions soient prises pour passer par la porte de garage du marché aux puces qui est située sur la rue Alpha. Et c'est la même chose lorsqu'il s'agit de vider une maison ou un appartement de son contenu. Le marché aux puces est ouvert les lundis, mardis, mercredis de 10h à 16h, les jeudis de 10h à 18h, ainsi que les dimanches de 13h à 16h. Enfin, mentionnons que le marché aux puces du Carrefour Famille Mingani est toujours à la recherche de bénévoles. Si vous souhaitez vous impliquer auprès de ce service, manifestez-vous! Et on vous rappelle un message de la municipalité de Havre-Saint-Pierre pour une modification temporaire de l'horaire à l'éco-centre. Donc, c'est en vigueur jusqu'à la fin du mois d'octobre. L'éco-centre situé au 895 de la rue Elminite à Havre-Saint-Pierre est fermé les dimanches et lundis. C'est ouvert les mardis de 9 à 11 heures et de midi à 18 heures, mercredi de midi à 18 heures, jeudi de 9 heures à 11 heures et de midi à 18 heures. Le vendredi, de 9 à 11 heures et de midi à 18 heures. Finalement, le samedi, de 9 heures à 17 heures. L'horaire habituel va reprendre à compter du mardi 3 novembre prochain. C'est ce qui complète vos informations régionales. À tous et à toutes, une bonne journée.
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0: pour un poste de mécanicien temps plein temporaire. Donc, on demande de posséder un diplôme d'études professionnelles DEP en mécanique de véhicules routiers ou en mécanique d'engins de chantier ou toute expérience professionnelle sera jugé valable. Un minimum de 3 à 5 années d'expérience pertinente récente à titre de mécanicien et détenir les aptitudes et qualités personnelles appropriées. Donc, on demande un esprit d'équipe, facilité à communiquer, à être dévoué dans l'exercice des travaux manuels, à être polyvalent, avoir une facilité d'adaptation ainsi qu'un sens élevé des responsabilités. C'est une semaine à 40 heures. Le salaire est établi selon une politique salariale qui est en vigueur. Donc, c'est entre 34 et 47 à 40 et 66 $ et on demande de détenir un permis de conduire de classe 5. Si jamais le poste vous intéresse, vous êtes invité à envoyer votre CV par courriel au info@commercialhavresaintpierre.com ou par la poste au, mécanicien temps plein temporaire, Laura Medzbridge, directrice générale, municipalité d'Havre-Saint-Pierre, 1235 RC1, rue de la Digue, Havre-Saint-Pierre, Québec, G0G1P0. Vous avez jusqu'au 23 octobre midi pour déposer votre candidature. Et du côté du centre de service de la moyenne Côte-Nord, on est à la recherche. En fait, il y a plusieurs postes. Il y a un poste du côté de l'école Roger Martineau de Natashquan, enseignant au niveau primaire, poste permanent, en 5e, 6e année à l'école Mont-Cyr-Labry, un enseignant au niveau secondaire en français, un contrat à temps partiel en remplacement pour l'année scolaire. Les supérieurs immédiats, c'est les directions d'école. On demande de détenir un diplôme universitaire de premier cycle dans la discipline appropriée et détenir une qualification légale reconnue par le ministère de l'Éducation du Québec. Donc, si jamais ça vous intéresse, vous êtes invité à déposer votre candidature par courriel au DRH@commercialcsmcn.qc.ca et vous avez jusqu'au 28 octobre. Du côté de la Maison des jeunes La Source, on est à la recherche d'un intervenant ou intervenante en soutien au logement. Donc, ce poste est complémentaire au travail de rue déjà en place en Mingani. L'intervenant en soutien au logement prend le relais pour les démarches liées au logement et un accompagnement psychosocial soutenu. L'objectif, c'est de favoriser la stabilité résidentielle et l'autonomie des personnes dans une approche de réduction des méfaits. Le projet Itinérance est issu d'une collaboration entre le Centre d'action bénévole de la Mingani, la Maison des jeunes La Source et Santé Québec Côte-Nord. Donc, si jamais là, c'est quelque chose qui vous intéresse, vous êtes invité. En fait, c'est un poste juste pour vous mentionner à 20 heures semaine. Si jamais ça vous intéresse, vous avez jusqu'à la fin octobre 2026. La date d'entrée en poste et la fin octobre 2026, vous avez jusqu'au 6 octobre, donc jusqu'à demain, pour déposer votre candidature au mdj.sm@commercialhotmail.com. Du côté du centre de service de la moyenne Côte-Nord, on est à la recherche d'un conseiller ou d'une conseillère pédagogique en français. Sur le territoire là, du centre de service, c'est un poste qui se fait principalement en télétravail, mais il y a quelques déplacements occasionnels dans les établissements. C'est un poste à 35 heures semaine du 15 novembre au 15 juin 2027. Du 15 novembre 2026 au 15 juin 2027. Donc, si jamais vous êtes intéressé, vous envoyez votre CV au DRH à commercialcsmcn.qc.ca. DRH à commercialcsmcn.qc.ca. Et en terminant, là, du côté du Centre d'action bénévole, on est à la recherche d'un aide cuisinière pour la popote roulante. Donc, si jamais là, ça vous intéresse, c'est 20 heures par semaine du lundi au jeudi. Donc, le lundi de 10h à 15h et ensuite le mardi, mercredi et jeudi de 11h à 16h. La date d'entrée en fonction, c'est le 18 octobre prochain. Le salaire est à discuter. Donc, si jamais ça vous intéresse, c'est le info@commercialcabmingani, donc cabmingani.org.
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1: Bonjour, ici Sophie-Anne Mailloux. Nous sommes mercredi le 14 octobre 2026. Bienvenue à vos informations régionales. La vocation du marché aux puces du Carrefour Famille Mingani est à la fois sociale, communautaire et environnementale. Le service dispensé vise à récupérer les articles qui ne servent plus pour en faire bénéficier d'autres personnes, et ce, à moindre coût. Jouets, articles de sport, objets pour la maison, livres, jeux de société, décorations d'Halloween, on trouve pratiquement de tout au marché aux puces. Le principe est simple et il s'adresse à tout le monde. L'organisme recueille les choses en bon état dont les gens veulent se départir, les nettoie ou les répare au besoin, puis les rend disponibles à la vente pour les citoyens. Pour les plus petits items, les donateurs peuvent laisser les articles dans les bacs prévus à cet effet, idéalement dans des sacs, et on laisse ça devant le local situé au 1184 de la rue Boréal à Havre-Saint-Pierre. Pour les articles plus volumineux, comme par exemple les meubles, les électroménagers, il est préférable de communiquer avec Dominique au 88-538-4242 afin que des dispositions soient prises pour passer par la porte de garage du marché aux puces qui est située sur la rue Alpha. Et c'est la même chose lorsqu'il s'agit de vider une maison ou un appartement de son contenu. Le marché aux puces est ouvert les lundis, mardis, mercredis de 10h à 16h, les jeudis de 10h à 18h, ainsi que les dimanches de 13h à 16h. Enfin, mentionnons que le marché aux puces du Carrefour Famille Mingani est toujours à la recherche de bénévoles. Si vous souhaitez vous impliquer auprès de ce service, manifestez-vous! Et on vous rappelle un message de la municipalité de Havre-Saint-Pierre pour une modification temporaire de l'horaire à l'éco-centre. Donc, c'est en vigueur jusqu'à la fin du mois d'octobre. L'éco-centre situé au 895 de la rue Élminite à Havre-Saint-Pierre est fermé les dimanches et lundis. C'est ouvert les mardis de 9 à 11h et de midi à 18h, mercredi de midi à 18h, jeudi de 9h à 11h et de midi à 18h, le vendredi de 9 à 11h et de midi à 18h, finalement le samedi de 9h à 17h. L'horaire habituel va reprendre à compter du mardi 3 novembre prochain. C'est ce qui complète vos informations régionales. À tous et à toutes, une bonne journée!
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5: Du côté des offres d'emploi, il y en a plusieurs là, présentement en Mégalie. Là, tout d'abord, du côté de la coopérative du Kiorama à Havre-Saint-Pierre, on embauche un commis pour les quilles. C'est 15 heures par semaine. Donc, si tu aimes les quilles et que tu aurais envie de t'impliquer dans la coopérative du Kiorama, ben, ils recherchent une personne fiable et responsable. La disponibilité sera vraiment selon votre horaire. Bonne attitude et esprit d'équipe. Donc, si jamais vous êtes intéressé, venez, en fait, rendez-vous directement au Kiorama pour y déposer votre CV. Du côté de la municipalité d'Havre-Saint-Pierre, on est au deuxième affichage, oui, pour un poste de mécanicien temps plein temporaire. Donc, on demande de posséder un diplôme d'études professionnelles DEP en mécanique de véhicules routiers ou en mécanique d'engins de chantier ou toute expérience professionnelle sera jugé valable, un minimum de 3 à 5 années d'expérience pertinente récente à titre de mécanicien et détenir les aptitudes et qualités personnelles appropriées. Donc, on demande un esprit d'équipe, facilité à communiquer, à être dévoué dans l'exercice des travaux manuels, à être polyvalent, avoir une facilité d'adaptation ainsi qu'un sens élevé des responsabilités. C'est une semaine à 40 heures. Le salaire est établi selon une politique salariale qui est en vigueur. Donc, c'est entre 34 et 47 à 40 et 66 $. Et on demande de détenir un permis de conduire de classe 5. Si jamais le poste vous intéresse, vous êtes invité à envoyer votre CV par courriel au info@havresaintpierre.com ou par la poste au, mécanicien temps plein temporaire, Laura Metzbridge, directrice générale, municipalité d'Havre-Saint-Pierre, 1235 RC1, rue de la Digue, Havre-Saint-Pierre, Québec, G0G1P0. Vous avez jusqu'au 23 octobre midi pour déposer votre candidature. Et du côté du centre de service de la moyenne Côte-Nord, alors, on est à la recherche. En fait, il y a plusieurs postes. Il y a un poste du côté de l'école Roger Martineau de Natashquan, enseignant au niveau primaire, poste permanent, en 5e, 6e année. À l'école Mont-Cyr-en-Labry, un enseignant au niveau secondaire en français, un contrat à temps partiel en remplacement pour l'année scolaire. Les supérieurs immédiats, ben, c'est les directions d'école. On demande de détenir un diplôme universitaire de premier cycle dans la discipline appropriée et détenir une qualification légale reconnue par le ministère de l'Éducation du Québec. Donc, si jamais ça vous intéresse, vous êtes invité à déposer votre candidature par courriel au DRH@commercialcsmcn.qc.ca et vous avez jusqu'au 28 octobre. Du côté de la Maison des jeunes La Source, on est à la recherche d'un intervenant ou intervenante en soutien au logement. Donc, ce poste est complémentaire au travail de rue déjà en place en Mégalie. L'intervenant en soutien au logement prend le relais pour les démarches liées au logement et un accompagnement psychosocial soutenu. L'objectif, c'est de favoriser la stabilité résidentielle et l'autonomie des personnes dans une approche de réduction des méfaits. Le projet Itinérance est issu d'une collaboration entre le Centre d'action bénévole de la Manganie, la Maison des jeunes La Source et Santé Québec Côte-Nord. Donc, si jamais là, c'est quelque chose qui vous intéresse, vous êtes... invité. En fait, c'est un poste juste pour vous mentionner à 20 heures semaine. Si jamais ça vous intéresse, vous avez jusqu'à la fin octobre 2026. En fait, la date d'entrée en poste est la fin octobre 2026. Vous avez jusqu'au 6 octobre, donc jusqu'à demain, pour déposer votre candidature au mdj.sm. @hotmail.com, mdj.sm@hotmail.com. Du côté du Centre de services de la Moyenne Côte-Nord, on est à la recherche d'un conseiller ou d'une conseillère pédagogique en français sur le territoire là, du Centre de services. C'est un poste qui se fait principalement en télétravail, mais il y a quelques déplacements occasionnels dans les établissements. C'est un poste à 35 heures semaine du 15 novembre au 15 juin 2027. Du 15 novembre 2026 au 15 juin 2027. Donc, si jamais vous êtes intéressé, vous envoyez votre CV au DRH. @csmcn.qc.ca, DRH, @csmcn.qc.ca. Et en terminant, là, du côté du Centre d'action bénévole, on est à la recherche d'un aide cuisinière pour la popote roulante, oui. Donc, si jamais là, ça vous intéresse, c'est 20 heures par semaine du lundi au jeudi. Donc, le lundi de 10h à 15h et ensuite le mardi, mercredi et jeudi de 11h à 16h. La date d'entrée en fonction, c'est le 18 octobre prochain. Le salaire est à discuter. Donc, si jamais ça vous intéresse, c'est le info@cabmangani, donc cabmangani.org.
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6: Bonjour tout le monde, bienvenue dans l'émission du retour à CILE. J'espère que vous allez bien, que vous passez un excellent début d'après-midi. Ben, en fait, un excellent après-midi. Gabrielle Darveau qui est avec vous jusqu'à 16h30 pour vous accompagner dans votre retour à la maison, votre fin de journée de travail ou les commissions avant de tomber dans la routine du 5 à 7. Merci, même si votre trajet risque probablement de durer seulement 4 minutes. C'est pas grave, je suis contente que vous soyez là. Côté météo à Havre-Saint-Pierre, bien, on prévoit de la pluie là, pour cet après-midi avec un maximum de 7 degrés et un vent de l'est à 20 km/h qui peut souffler jusqu'à 40 en rafale. La pluie va aussi nous accompagner ce soir et cette nuit avec un minimum de 3 degrés. Bref, une journée là, qu'on va vraiment apprécier de chauffage hein, parce que c'est une journée quand même très frisquette. Pour la marée, la prochaine marée sera à 15h10 là, dans quelques minutes, la marée basse et la marée haute. Et la prochaine marée basse sera à 21h58 ce soir. Là. On fera le point sur la météo et les marées vers un peu plus tard que 15h30. Au programme cet après-midi, on va faire le tour de l'actualité sur la Côte-Nord, vos offres d'emploi, on va parler de culture, on va faire un tour de ce qui se passe au Québec et on parlera aussi du sport, évidemment. Le Canadien qui était en action hier soir et qui sera aussi en action ce soir. Donc, je vous parle de ça dans les prochaines minutes. Et on aura, comme à l'habitude, vos informations régionales à 15h30 et à 16h. Et aussi, ben, après l'émission Info Mingani qui suivra à 16h30. Donc, installez-vous confortablement. Je vous tiens compagnie. C'est le temps de monter le son. Et on se retrouve dans les prochaines minutes à CILE. Et on parlera encore de notre cerveau, parfois, qui nous joue des tours. Ça s'en vient à CILE. Reste à l'écoute!

0: Et ça vous est sûrement déjà arrivé de vous demander qu'est-ce que je viens faire ici? En fait, pourquoi je suis venue dans cette pièce-là? Moi, ça m'arrive tout le temps. Là, genre, j'arrive dans la cuisine, puis là, j'étais comme, ah, pourquoi non, je suis venue ici? Il me semble qu'il fallait que je fasse de quoi? J'ai oublié, je m'en rappelle plus. On avait une mission là, assez claire au départ, puis finalement, 3 mètres plus loin, on ne se rappelle plus qu'est-ce qu'on vient faire. Eh bien, les chercheurs se sont penchés là-dessus. On appelle ça l'effet de seuil ou l'effet de la porte. Dans certaines expériences, les participants se souvenaient moins bien d'un objet après être passé dans une autre pièce que lorsqu'elles avaient parcouru la même distance en restant dans la même salle. Une des explications proposées, c'est que notre cerveau organise ce qu'on vit en épisodes. Quand on change de pièce, il peut traiter ça comme le début d'une nouvelle scène. Pour donner là, une image, c'est un peu comme s'il tournait la page alors qu'on n'avait pas fini de lire la précédente. Bon, il faut quand même nuancer. Là. Une porte, c'est pas comme une gomme à effacer pour la mémoire. Là. D'autres expériences n'ont pas retrouvé le même effet systématiquement. Les résultats semblent dépendre du contexte et de ce qu'on a à retenir. Excusez-moi, j'ai bien de la misère. Mais avouez que c'est une scène assez familière. Là. T'sais, on arrive dans la cuisine pour une raison mystérieuse, on ouvre le frigo, puis on décide que tant qu'à être là, aussi bien prendre une collation. Mais on ne se souvient pas à la base qu'est-ce qu'on faisait là, pourquoi on a ouvert le frigo. La prochaine fois que ça vous arrive, là, vous aurez au moins un nom à mettre sur le phénomène. Et aussi, si jamais ça vous arrive, là, moi, mon truc, c'est de faire le chemin inverse et de retourner où j'étais au départ. On dirait que mon cerveau, il processe de comme, ah, pourquoi donc j'étais là? Même chose quand je parle avec quelqu'un, puis ça m'arrive vraiment souvent, là, sûrement qu'à vous aussi. Je parle avec quelqu'un, puis là, la personne me parle de quelque chose, puis j'ai une idée qui pop dans ma tête en même temps sur quelque chose que je veux dire suite à ce que la personne va avoir dit. Évidemment, je ne veux pas lui couper la parole. Donc là, je l'écoute. Et là, quand ça vient à mon tour de parler, j'oublie c'était quoi mon idée. Donc à ce moment-là, je rewind dans ma tête tout ce qu'on s'est dit. Puis j'essaie de revenir au moment où j'ai eu l'idée. Et je vous dirais que 9 fois sur 10, j'ai réussi à me rappeler qu'est-ce que je voulais dire à la personne. Donc, un truc à tester aussi de votre côté. Nous, on s'en va en musique à CILE et on se retrouve dans les prochaines minutes pour parler de ce qui se passe sur la Côte-Nord. Une nouvelle qui a attiré notre attention.
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0: Donc, une nouvelle qui retient en fait notre attention du côté de Baie-Comeau. En fait, là, on prend maintenant la direction de Baie-Comeau en fait, pour souligner 20 ans d'accueil de bateaux de croisière. Ça fait quand même longtemps là, qu'on accueille des bateaux de croisière là, du côté de Baie-Comeau. C'est une nouvelle qui a été publiée aujourd'hui dans le journal Le Manique, le penchant du nord côtier, là, du côté de la Haute-Côte-Nord. Le port a accueilli 99 800 passagers depuis 2006. On approche donc les 100 000 visiteurs arrivés par la mer. Là, ça en fait du monde qui ont découvert ce petit bout de notre côte nord. Et parmi les habitués, il y a le Pearl Mist de la compagnie Pearl Sea Cruise. À l'issue de la saison le 2026, ce navire aura, attention, accumulé 48 escales à Baie-Comeau. Disons qu'à ce stade-là, il connaît le chemin pour se rendre. Pour souligner ces 20 années, un colloque suivi d'un 5 à 7 aura lieu mercredi le 11 11 novembre au Parc Nature de Pointe-aux-Outardes. Des partenaires de l'industrie et des acteurs du milieu là, vont se réunir pour faire un bilan, mais aussi pour regarder la suite, qu'est-ce qu'on voit pour l'avenir des croisières à Baie-Comeau. Et c'est quand même cool de voir qu'un port comme Baie-Comeau accueille autant de croisières. Puis c'est nous aussi, là, d'Havre-Saint-Pierre, on a la chance d'accueillir chaque année plus de bateaux de croisière. C'est des milliers de passagers qui découvrent notre région, qui probablement, s'ils n'avaient pas passé par ces croisières-là, ne se seraient jamais peut-être rendus à Havre-Saint-Pierre. Donc, ça c'est très intéressant pour nous d'avoir ça, là, parce que, tu sais, une escale, c'est aussi une occasion de faire découvrir nos paysages, nos commerces, les gens d'ici. Et ça, chez nous, on comprend bien la valeur de ces rencontres. Les personnes intéressées, là, si jamais vous voulez en savoir plus sur cette programmation, là, visitez le site web du port de Baie-Comeau. Puis, ben voilà. Donc, si jamais là, vous avez un intérêt pour les croisières, ben sachez que ça se déroule. Et nous, ici, là, cette année, on a fêté les 100 ans, là, si je ne me trompe pas, du port d'Havre-Saint-Pierre parce que ben, le port a une histoire. Là. C'est pas juste le port. C'est pas juste le port aujourd'hui. Là. Il y a vraiment une histoire entourant tout ça. Nous, on s'en va on s'en va en musique et dans quelques minutes, ben, ce sera vos informations régionales qui suivront. Et ben nous, on sera de retour pour faire un bulletin complet de météo. Asseyez-le.

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3: Bonjour, ici Sophie-Anne Mailloux. Nous sommes mercredi le 14 octobre 2026. Bienvenue à vos informations régionales. La vocation du marché aux puces du Carrefour Famille Mingani est à la fois sociale, communautaire et environnementale. Le service dispensé vise à récupérer les articles qui ne servent plus pour en faire bénéficier d'autres personnes et ce, à moindre coût. Jouets, articles de sport, objets pour la maison, livres, jeux de société, décorations d'Halloween, on trouve pratiquement de tout au marché aux puces. Le principe est simple et il s'adresse à tout le monde. L'organisme recueille les choses en bon état dont les gens veulent se départir, les nettoie ou les répare au besoin, puis les rend disponibles à la vente pour les citoyens. Pour les plus petits items, les donateurs peuvent laisser les articles dans les bacs prévus à cet effet, idéalement dans des sacs, et on laisse ça devant le local situé au 1184 de la rue Boréal à Havre-Saint-Pierre. Pour les articles plus volumineux, comme par exemple les meubles, les électroménagers, il est préférable de communiquer avec Dominique au 418-538-4242 afin que des dispositions soient prises pour passer par la porte de garage du marché aux puces qui est située sur la rue Alpha. Et c'est la même chose lorsqu'il s'agit de vider une maison ou un appartement de son contenu. Le marché aux puces est ouvert les lundis, mardis, mercredis de 10h à 16h, les jeudis de 10h à 18h, ainsi que les dimanches de 13h à 16h. Enfin, mentionnons que le marché aux puces du Carrefour Famille Mingani est toujours à la recherche de bénévoles. Si vous souhaitez vous impliquer auprès de ce service, manifestez-vous. Et on vous rappelle le message de la municipalité de Havre-Saint-Pierre pour une modification temporaire de l'horaire à l'éco-centre. Donc, c'est en vigueur jusqu'à la fin du mois d'octobre. L'éco-centre situé au 895 de la rue Elminite à Havre-Saint-Pierre est fermé les dimanches et lundis. C'est ouvert les mardis de 9 à 11h et de midi à 18h, mercredi de midi à 18h, jeudi de 9h à 11h et de midi à 18h, le vendredi de 9h à 11h et de midi à 18h, finalement le samedi de 9h à 17h. L'horaire habituel va reprendre à compter du mardi 3 novembre prochain. C'est ce qui complète vos informations régionales. À tous et à toutes, une bonne journée.
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9: Et du côté de la météo pour aujourd'hui,
5: Si vous avez des choses à faire là, dehors dans les prochains jours, ça vaut la peine de choisir votre moment parce qu'il y aura de la pluie, du vent, un retour du soleil aussi qui est prévu et on a même de la neige dans les, prévisions. Octobre commence à nous montrer là, qu'il a plusieurs cordes à son arc et on se prépare tranquillement pour l'hiver. Pour cet après-midi, Environnement Canada prévoit de la pluie avec environ 5 mm et un maximum de 7 degrés. Les vents soufflent de l'est à 20 km/h avec des rafales à 40. C'est le genre de température où on est bien content là, de retrouver ses gants dans les poches de manteau parce que maudit qui fait frette. Ce soir et cette nuit, la pluie continue avec 5 à 10 mm supplémentaires et des nappes de brouillard en soirée. Le minimum prévu est de 3 degrés. Les vents du sud-est vont diminuer ce soir avant de reprendre du nord-ouest pendant la nuit avec des rafales à 40. Demain jeudi, le ciel devrait se dégager en matinée et le maximum sera de 9 degrés. Par contre, le vent va prendre de la force. On prévoit des rafales du nord-ouest jusqu'à 60 km à l'heure. Une journée plus lumineuse donc, mais faut bien attacher nos chapeaux. On va utiliser l'expression « attache ta tuque avec la broche » parce qu'il va vanter la gang. Donc, oui. Pour jeudi soir, le ciel va demeurer dégagé, un minimum de moins 2. Vendredi, nuages, maximum de seulement 3 degrés. Vendredi dans la nuit, là, la prévision annonce de la pluie ou de la neige et une température autour de 0. Donc, il va faire froid aussi là, pour vendredi soir. Du côté des marées, la prochaine marée basse à Havre-Saint-Pierre est à 21h58 ce soir. Et la prochaine marée haute sera à 3h11 cette nuit, suivi d'une marée basse le demain matin à 9h16. Nous, on continue à CILE. Les offres d'emploi s'en viennent. Et dans les prochaines minutes, là, on parlera de culture à CILE.
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0: Du côté des offres d'emploi, il y en a plusieurs là, présentement en Manganie. Là. Tout d'abord, du côté de la coopérative du Kiorama à Havre-Saint-Pierre, on embauche un commis pour les quilles. C'est 15 heures par semaine. Donc, si tu aimes les quilles et que tu aurais envie de t'impliquer dans, la coopérative du Kiorama, ben, ils recherchent une personne fiable et responsable. La disponibilité sera vraiment selon votre horaire. Bonne attitude et esprit d'équipe. Donc, si jamais vous êtes intéressé, venez, en fait, rendez-vous directement au Kiorama pour y déposer votre CV. Du côté de la municipalité d'Havre-Saint-Pierre, on est au deuxième affichage, oui, pour un poste de mécanicien temps plein temporaire. Donc, on demande de posséder un diplôme d'études professionnelles DEP en mécanique de véhicules routiers ou en mécanique d'engins de chantier ou toute expérience professionnelle sera jugé valable. Un minimum de 3 à 5 années d'expérience pertinente récente à titre de mécanicien et détenir les aptitudes et qualités personnelles appropriées. Donc, on demande un esprit d'équipe, facilité à communiquer, à être dévoué dans l'exercice des travaux manuels, à être polyvalent, avoir une facilité d'adaptation ainsi qu'un sens élevé des responsabilités. C'est une semaine à 40 heures. Le salaire est établi selon une politique salariale qui est en vigueur. Donc, c'est entre 34 et 47 à 40 et 66 $. Et on demande de détenir un permis de conduire de classe 5. Si jamais le poste vous intéresse, vous êtes invité à envoyer votre CV par courriel au info@commercialhavresaintpierre.com ou par la poste au, mécanicien temps plein temporaire, Laura Medzbridge, directrice générale, municipalité d'Havre-Saint-Pierre, 1235 RC1, rue de la Digue, Havre-Saint-Pierre, Québec, G0G1P0. Vous avez jusqu'au 23 octobre midi pour déposer votre candidature. Et du côté du centre de service de la moyenne Côte-Nord, alors, on est à la recherche. En fait, il y a plusieurs postes. Il y a un poste du côté de l'école Roger Martineau de Natashquan, enseignant au niveau primaire, poste permanent, en 5e, 6e année. À l'école Mont-Cyr-Labry, un enseignant au niveau secondaire en français, un contrat à temps partiel en remplacement pour l'année scolaire. Les supérieurs immédiats, ben, c'est les directions d'école. On demande de détenir un diplôme universitaire de premier cycle dans la discipline appropriée et détenir une qualification légale reconnue par le ministère de l'Éducation du Québec. Donc, si jamais ça vous intéresse, vous êtes invité à déposer votre candidature par courriel au drh@commercialcsmcn.qc.ca et vous avez jusqu'au 28 octobre. Du côté de la Maison des jeunes La Source, on est à la recherche d'un intervenant ou intervenante en soutien au logement. Donc, ce poste est complémentaire au travail de rue déjà en place en Manganie. L'intervenant en soutien au logement prend le relais pour les démarches liées au logement et un accompagnement psychosocial soutenu. L'objectif, c'est de favoriser la stabilité résidentielle et l'autonomie des personnes dans une approche de réduction des méfaits. Le projet Itinérance est issu d'une collaboration entre le Centre d'action bénévole de la Manganie, la Maison des jeunes La Source et Santé Québec Côte-Nord. Donc, si jamais là, c'est quelque chose qui vous intéresse, vous êtes invité. En fait, c'est un poste juste pour vous mentionner à 20 heures semaine. Si jamais ça vous intéresse, vous avez jusqu'à la fin octobre 2026. La date d'entrée en poste et la fin octobre 2026, vous avez jusqu'au 6 octobre, donc jusqu'à demain, pour déposer votre candidature au mdj.sm@commercialhotmail.com. Du côté du centre de service de la moyenne Côte-Nord, on est à la recherche d'un conseiller ou d'une conseillère pédagogique en français. Sur le territoire là, du centre de service, c'est un poste qui se fait principalement en télétravail, mais il y a quelques déplacements occasionnels dans les établissements. C'est un poste à 35 heures semaine du 15 novembre au 15 juin 2027. Du 15 novembre 2026 au 15 juin 2027. Donc, si jamais vous êtes intéressé, vous envoyez votre CV au DRH. @commercialcsmcn.qc.ca. Et en terminant, là, du côté du Centre d'action bénévole, on est à la recherche d'un aide cuisinière pour la popote roulante. Donc, si jamais là, ça vous intéresse, c'est 20 heures par semaine du lundi au jeudi. Donc, le lundi de 10h à 15h et ensuite le mardi, mercredi et jeudi de 11h à 16h. La date d'entrée en fonction, c'est le 18 octobre prochain. Le salaire est à discuter. Donc, si jamais ça vous intéresse, c'est le info à commercial CAB Mangani, donc cabmangani.org.
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1: Et je sais qu'on a des fans de Guylaine Tanguay ici. Eh bien, la chanteuse prépare une comédie musicale. Donc, si vous êtes adepte de country et des spectacles qui racontent une histoire, il y a ce nouveau projet qui pourrait potentiellement vous intéresser. En fait, on apprend aujourd'hui que la chanteuse tiendra la vedette de Simone, un spectacle musical country prévu pour 2027. Et elle va avoir plusieurs chapeaux dans cette aventure-là. Elle a écrit l'histoire et les paroles des chansons, en plus de partager la mise en scène avec Alexis Pitkevitch. Disons là, que son nom risque de revenir quelques fois là, dans le programme quand le spectacle sera enfin sur scène. Simone, c'est le personnage qu'elle va interpréter, une grande chanteuse country qui essaie de retrouver ses repères après la mort de son mari, Henri. Il partageait sa vie, mais il l'accompagnait aussi dans sa carrière. Elle doit donc apprendre à avancer sans quelqu'un qui occupait énormément de place dans son quotidien. Puis arrive Sam, un jeune chanteur de rue qui a du talent et des rêves. Cette rencontre va venir bouleverser sa vie. Autour d'eux, on va retrouver d'autres personnages avec leurs propres choix, leurs blessures et leur nouveau départ. On nous annonce donc une histoire où il sera question de musique, d'amour, d'amitié et de résilience. Et pour donner vie à tout ça, Guylaine Tanguay sera entourée de Léa Jarry, Guillaume Lafont, Étienne Drapeau et Andy Bast. Andy Bast, d'ailleurs, si vous avez participé au show d'Arena du comité de spectacle là, en mai dernier, vous l'avez vu parce qu'il était sur scène et pour vrai, il en a charmé plusieurs. Il y aura aussi des musiciens et des danseurs sur scène. Là, on parle d'une formule à mi-chemin entre le concert country et la comédie musicale avec des chansons là, qui seront 100% originales. Un détail que je trouve quand même intéressant, les chansons vont faire avancer l'histoire. Là. Elles ne seront pas seulement là pour nous faire taper du pied en deux scènes. Elles vont aussi nous permettre de comprendre les personnages et ce qu'ils traversent. Les paroles, comme je vous ai dit, sont de Guylaine Tanguay. Et la musique est signée de Steve Mandil. Dans sa présentation du projet, là, Guylaine explique qu'elle rêvait depuis longtemps de raconter une histoire en musique et elle voit le country comme une façon de parler des gens, de leurs amours, de leurs rêves, de leurs blessures. Et c'est vrai que dans une chanson country, il peut s'en passer des affaires en 3 minutes. Ça risque d'être très bon. Le spectacle sera présenté en avant-première au théâtre Le Patriote de Sainte-Agathe-des-Monts et puis au cabaret du Casino de Montréal à compter du 7 octobre 2027. Des arrêts sont également prévus à Québec et à Gatineau. On va donc laisser le temps là, à Simone de se préparer avant de découvrir le résultat, mais sur papier, là, ça risque d'être un projet qui va plaire là, aux amateurs de country. Nous, on s'en va en musique et dans quelques minutes, ce sera le temps de débuter cette dernière demi-heure de l'émission.

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7: Bonjour, ici Sophie-Anne Mailloux. Nous sommes mercredi le 14 octobre 2026. Bienvenue à vos informations régionales. La vocation du marché aux puces du Carrefour Famille Mingani est à la fois sociale, communautaire et environnementale. Le service dispensé vise à récupérer les articles qui ne servent plus pour en faire bénéficier d'autres personnes, et ce, à moindre coût. Jouets, articles de sport, objets pour la maison, livres, jeux de société, décorations d'Halloween, on trouve pratiquement de tout au marché aux puces. Le principe est simple et il s'adresse à tout le monde. L'organisme recueille les choses en bon état dont les gens veulent se départir, les nettoie ou les répare au besoin, puis les rend disponibles à la vente pour les citoyens. Pour les plus petits items, les donateurs peuvent laisser les articles dans les bacs prévus à cet effet, idéalement dans des sacs, et on laisse ça devant le local situé au 1184 de la rue Boréale à Havre-Saint-Pierre. Pour les articles plus volumineux, comme par exemple les meubles, les électroménagers, il est préférable de communiquer avec Dominique au 418-538-4242 afin que des dispositions soient prises pour passer par la porte de garage du marché aux puces qui est située sur la rue Alpha. Et c'est la même chose lorsqu'il s'agit de vider une maison ou un appartement de son contenu. Le marché aux puces est ouvert les lundis, mardis, mercredis de 10h à 16h, les jeudis de 10h à 18h, ainsi que les dimanches de 13h à 16h. Enfin, mentionnons que le marché aux puces du Carrefour Famille Mingani est toujours à la recherche de bénévoles. Si vous souhaitez vous impliquer auprès de ce service, manifestez-vous! Et on vous rappelle le message de la municipalité de Havre-Saint-Pierre pour une modification temporaire de l'horaire à l'éco-centre. Donc, c'est en vigueur jusqu'à la fin du mois d'octobre. L'éco-centre situé au 895 de la rue Elminite à Havre-Saint-Pierre est fermé les dimanches et lundis. C'est ouvert les mardis de 9 à 11h et de midi à 18h, mercredi de midi à 18h, jeudi de 9h à 11h et de midi à 18h, le vendredi de 9h à 11h et de midi à 18h, finalement le samedi de 9h à 17h. L'horaire habituel va reprendre à compter du mardi 3 novembre prochain. C'est ce qui complète vos informations régionales. À tous et à toutes, une bonne journée.
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8: Et on débute ensemble cette dernière demi-heure de l'émission parce qu'on se rappelle là, qu'on est ensemble jusqu'à 16h30. On regarde là, maintenant deux nouvelles québécoises qui touchent des choses assez concrètes. Donc, avoir de l'électricité à la maison et trouver un endroit où dormir avant de prendre l'avion. D'abord, Hydro-Québec utilise l'intelligence artificielle pour l'aider à prévenir les pannes. C'est un reportage qui a été publié dans le Journal de Montréal qui explique comment la société d'État combine plusieurs technologies pour mieux cibler les travaux sur son réseau. On parle notamment de caméras haute définition et de LIDAR. Ce dernier, c'est un système de laser qui permet de créer une représentation en trois dimensions des lieux. Ça aide à situer les équipements et la végétation autour des lignes électriques. L'idée, c'est de mieux voir ce qui pourrait devenir problématique avant que ça provoque une interruption. Hydro rassemble aussi des données sur son réseau, son environnement et la météo lors des pannes. Des modèles informatiques utilisent ensuite ces informations pour évaluer les risques et aider à choisir les interventions. Et les recommandations sont validées évidemment par des techniciens. Là. Il y a toujours des mains, là, des gens derrière l'utilisation. Du côté, donc ça peut sembler là un peu technique, mais pour nous, là, l'objectif est facile à comprendre. Intervenir avant qu'on se retrouve à chercher une lampe de poche dans un tiroir, là, c'est ça l'objectif. Ce qui est intéressant, c'est qu'on peut aussi simuler l'effet de certains travaux avant de les réaliser. Autrement dit, essayer de déterminer où une intervention ferait le plus la différence. Ça ne veut pas dire là, qu'on n'aura plus jamais de panne, évidemment, mais c'est une façon d'améliorer la situation là, présentement sur... les lignes hydroélectriques au Québec. Deuxième nouvelle, le projet d'un hôtel sur le site de l'aéroport Jean-Lesage de Québec avance dans ses démarches. Là, selon TVA Nouvelles, plusieurs entreprises ont manifesté leur intérêt pour construire et exploiter cet établissement parce que ben, l'aéroport de Québec n'avait pas d'hôtel encore directement là, sur les lieux de l'aéroport. Il y en avait à proximité, mais directement sur les lieux de l'aéroport, il n'y en avait pas. Le projet envisagé pourrait compter jusqu'à 125 chambres avec un restaurant et des salles de réunion. Par contre, il faut bien préciser qu'on est encore à l'étape de sélectionner un partenaire. Il n'y a pas de construction là, qui est commencée. Pour ceux qui partent de la Côte-Nord, là, on comprend facilement, évidemment, l'intérêt. Quand le voyage commence à plusieurs heures de route, ben, pouvoir dormir près de l'aéroport avant un départ, genre à 4 heures du matin, ça reste quand même très intéressant. Parce qu'un vol, ben, c'est ça, à 6 heures du matin, là, c'est beau sur le biais, mais quand on arrive pour sur place puis qu'on doit calculer le fait qu'il faut se rendre à l'aéroport, ben, des fois, ça ajoute des heures de voyagement. Quand on vient de se taper 12 heures d'auto, des fois, ça ne nous tente pas. Pour l'instant, là, il faudra donc suivre les prochaines étapes, mais ça s'en vient. Donc, il y aura potentiellement dans les prochaines années un hôtel à l'aéroport de Québec. Nous, on s'en va en musique à CIE, là, et dans quelques minutes, ben, on parle de sport.

0: On parle de sport à CILA et on parle du Canadien de Montréal qui, hier soir, là, a eu encore droit à un peu plus de suspense que prévu. Montréal a battu finalement les Sabres de Buffalo par la marque de 4 à 3 en tir de barrage au Centre Bell. Une victoire qui a fait plaisir, même si le chemin pour y arriver là, a été un peu compliqué. Le Canadien avait une avance de 3 à 1 après deux périodes. On pouvait donc espérer une troisième période relativement tranquille. Mais c'est toujours ça avec le Canadien. Quand on s'attend à quelque chose, finalement, c'est pas ça qui se passe. Parce que je ne sais pas si je suis la seule à trouver que l'équipe a tendance à s'asseoir sur son score d'avance, ce qui fait que ben là, on se retrouve en tir de barrage 20 minutes plus tard. Mais Buffalo a marqué deux fois en seulement une minute et une seconde pour ramener tout le monde à égalité. Disons que ceux qui avaient commencé à relaxer sur leur divan, là, vous avez probablement levé assez rapidement. Lane Hudson et Cole Caulfield ont chacun terminé la soirée avec un but et une passe. Josh Anderson a aussi marqué, tandis que Yaroslav Slavovski, j'ai tellement de misère avec son nom, là, mais vous savez de qui je parle, a récolté deux mentions d'aide. Et en tir de barrage, ben, c'est encore Zach Bolduc qui a inscrit le but décisif. C'était quand même un beau but, là. Il a laissé la rondelle glisser entre les deux jambières du gardien. C'était beau à voir. Il avait également fait la différence samedi là, dans la victoire de 1 à 0 contre Détroit. Oui. Deux matchs de suite là, où il aide le Canadien à repartir avec un point supplémentaire. Devant le filet, Jacob Fowler a eu une petite soirée. Là, 14 arrêts pour son troisième départ consécutif. Au bout du compte, Montréal ajoute une autre victoire, mais cette avance perdue nous rappelle là, qu'une rencontre n'est jamais terminée après 40 minutes. Et pas le temps de célébrer parce que le Canadien est à Washington ce soir pour affronter les Capitals. Et là, la mise au jeu est prévue à 19h30 et c'est mercredi. Donc, le match sera diffusé sur Prime Video, OK? Donc, si vous cherchez la rencontre ce soir ailleurs, c'est sur Prime Video. Puis là, c'est chiant parce que je pense qu'il faut vous payer un abonnement Prime. Fait que le match sera diffusé là. Donc, il y a une histoire de famille à surveiller dans cet affrontement. Lane Hudson et son frère Cole, qui jouent à Washington, doivent se retrouver dans des camps opposés. Donc là, il y aura Lane pour le Canadien, Cole, oui, pour les Capitals. Ce sera la première fois que je pense que les deux se retrouveront sur la glace. Aussi, autre nouvelle aujourd'hui, Montréal a rappelé le défenseur David Renbaker du Rocket de Laval. Il a obtenu deux passes en quatre matchs depuis le début de la saison dans la Ligue américaine avec un différentiel de plus 3. Ce rappel arrive alors que Mike Matheson a raté la rencontre d'hier en raison d'une blessure. Au moment de préparer cette chronique, la présence de Renbaker dans la formation de ce soir n'était toutefois pas confirmée. Là. T'sais, un rappel, ça ne garantit pas que vous allez jouer. On attend de voir si Matheson sera là ce soir. Là, de ce que j'avais vu, on évaluait à tous les jours. Puis d'ailleurs, avez-vous vu l'arbitre? C'est au match de hier, l'arbitre? Mon Dieu, il faisait tellement pitié avec sa jambe un peu au 45. Le juge de ligne, pardon, c'est le juge de ligne qui s'était blessé. Donc nous, on s'en va en musique et dans quelques minutes, ben, ce sera le temps de faire la conclusion de cette émission.
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1: Et voilà, c'est ce qui fait le tour de votre émission aujourd'hui. J'espère que vous avez apprécié, que vous avez passé un bon moment. On vous rappelle, là, du côté de la météo aujourd'hui, c'est de la pluie pour pas mal toute la journée et pour ce soir. Demain, ça va être très venteux. Il va faire beaucoup de vent demain, mais quand même, là, pas de pluie encore là, qui est signalée au tableau. Ne manquez pas, dans quelques minutes, Info Mégani qui sera en rediffusion à 16h30. Moi, de mon côté, ben, je vous dis à demain. On se retrouve demain à 15h pour une autre émission du retour. Là-dessus, je vous souhaite une magnifique journée. C'était Gabrielle Darveau sur les ondes de CILE. On se dit bye-bye et à demain!

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1: Bonsoir tout le monde, bienvenue au Bingo Express de la radio CILE. Aujourd'hui, je vous rappelle, on est le 14 octobre. C'est important de le savoir parce qu'il faut vérifier au dos de la carte que vous avez la bonne date d'inscrite. Et si c'est le cas, ben c'est super. Nous autres, on peut maintenant y aller avec les procédures.
2: Voici les procédures du Bingo Express. Seules les cartes de Bingo Express en vente à Havre-Saint-Pierre chez Alimentation Jaco, Dépanneur des Îles, Marché Tradition, Brunet Pharmacie Jennifer Jones, Variété Jonf, Dépanneur ARP Gaz Proxy Extra, au bureau de la radio CILE, ainsi qu'à la compagnie Atochwap de Mingan, magasin chez Georges de Longpointe de Mingan, la coop de Rivière-Saint-Jean et Magpie, magasin général Lebrun et Fils, la marinière du Nord de Rivière-au-Tonnerre, la commandeur Malouin Inc. de Port-Meunier et la coopérative de Béjot-Adbet, les choix de Marguerite sont éligibles. Les cartes sont en vente 5 $ chacune et ne sont ni remboursables ni échangeables. Le Bingo Express se tient tous les mercredis à 18h30 sur les ondes de CILE situées au 992 rue du Bouleau à Havre-Saint-Pierre. Prenez note que le titulaire du permis de bingo ne peut permettre à une personne mineure de participer à titre de joueur à une partie ou à un événement de bingo. Le numéro de licence est le LIC 20240403531-01. Le Bingo Express de CILE comporte 2 prix. Si plusieurs personnes gagnent un bingo, le lot sera divisé à part égale. C'est seulement lorsque vous croyez avoir un bingo que vous devez téléphoner au 418-538-2453 afin que nous puissions vérifier la validité de votre carte. Si la ligne téléphonique est engagée, vous recomposez jusqu'à ce que vous obteniez une ligne libre. Pour la vérification de votre bingo, on vous demandera le numéro indiqué au centre de votre carte ainsi que celui dans le haut de la carte. Ensuite, vous devrez énumérer chaque chiffre afin de vérifier la validité de votre carte. Si nous recevons plusieurs appels pour un bingo, la priorité sera donnée selon l'ordre des numéros nommés. Lorsque la vérification de la ou des cartes gagnantes est terminée, une période d'attente obligatoire de 3 minutes est requise entre la première et la deuxième carte pleine avant de dévoiler le ou les non-gagnants. Cette période d'attente permet à chaque personne qui a un bingo d'avoir le temps de nous appeler. Après l'attente réglementaire, le nom de la ou des personnes gagnantes sera annoncé en onde. Le bingo se poursuit et n'oubliez pas que les numéros précédemment mentionnés sont valides pour la suite. Pour la réclamation des prix, les personnes gagnantes doivent se présenter au bureau de la RTC situé au 992 rue du Bouleau à Havre-Saint-Pierre aux heures normales d'ouverture, soit du lundi au vendredi de 10h à midi et du lundi au jeudi de 13h à 16h30 avec la carte gagnante en main. L'attribution du prix se fera sur présentation de la carte gagnante seulement. Dans quelques instants, le Bingo Express commence. S'il vous remercie de votre participation et vous souhaite la meilleure des chances.
1: Alors voilà pour les procédures. Nous autres, maintenant, on met les boules dans la machine. On starte la dite machine et on vous souhaite la meilleure des chances. Et notre premier numéro de la soirée est le B14.

B12. B12.

numéro 66. Au 66. 6-6.

G49. G49.

puis 10. B, 10.

I-24. I-24.

au 65. Au 65.

G58. G58.

N31. N31.

N39. N39.

G57. G57.

numéro 61. Au 61.

N37. N37.

B8. D'ailleurs, le B8, il nous ferait 50e numéro nommé. Si jamais vous avez fait bingo, vous pouvez appeler au 88-538-2453.

0: Et on est de retour du côté du Bingo Express. Nous avons deux appels pour le N38. On y va pour le premier appel. C'est Yelle, bonsoir.
1: Bonsoir.
0: Vous avez fait de avec le N38, numéro de carte, c'est le 6318. C'est bien ça?
1: Oui, c'est ça, oui.
0: Il faut y aller avec vos numéros.
1: B14 2 9 1 4 I 24 29 25 28 27 N 41 38 43 37 G 54 50 51 58 55 O 66 61 71 68 67 61 71 68 et 64.
0: Je les répète à l'instant. Donc, B14 2 9 1 4 I 24 29 25 28 27 N41, 38, 43, 37, G54, 50, 51, 58, 55, O67, 61, 71, 68 et 64. Garde la ligne, on vous revient à l'instant. C'est Yé, le bonsoir.
2: Oui, bonsoir.
0: La fête bureau avec le N38 aussi, le numéro 4, c'est le 3074, c'est bien ça?
2: Oui.
0: Vous pouvez y aller avec vos numéros.
2: 13, 3, 9, 10, 12. 29, 25, 23, 24, 27, 31, 35, 41, 38, 58, 49, 52, 51, 57, 70, 73, 67, 61 et 71.
0: Parfait, je le répète à l'instant. Donc, B13, 3, 9, 10, 12, I29, 25, 23, 24, 27, N31, 35, 41, 38, G58, 49, 52, 51, 57, O70, 73, 67, 61 et 71. Garde la ligne, on vous revient à l'instant. On y va pour le 3 minutes réglementaires.

Et on est de retour à l'instant, donc du côté du Bingo Express. Je vous rappelle le nom de nos deux personnes gagnantes pour le 2000$. Ils se partagent donc le 1000$. Elles se partagent, devrais-je dire, puisqu'il s'agit de deux dames, Madame Laura Duguay et Madame Jocelyne Boudreau de Rivière-aux-Tonnerre ainsi que de Havre-Saint-Pierre. Les cartes ont été achetées chez Lebrun et Fils ainsi qu'au marché Vigneault. Sur ce, nous avons toujours 500$ à faire gagner pour la deuxième carte pleine. Alors sans plus attendre, voici le prochain numéro. Il s'agit du N45.

0: Et on est de retour du côté du Bingo Express devant deux personnes pour le O74. On s'en va entendre ça à l'instant. C'est Yolo, bonsoir.
1: Bonsoir.
0: Donc, le numéro 100 de la carte, c'est le 833, c'est bien ça?
1: Oui.
0: Vous pouvez y aller avec vos numéros.
1: B10, 1, 14, 12, 8, I, 22, 18, 25, 30, 29, N, 45, 37, 44, 31, G, 55, 52, 49, 50, 57, O, 62, 72, 74, 67, 64.
0: Parfait, je répète à l'instant. Donc, on a B10, 1, 14, 12, 8, I22, 18, 25, 30, 29, N45, 37, 44, 31, G55, 52, 49, 50, 57, O62, 72, 74, 67, 64. Gardez la ligne, on vous revient à l'instant. On y va pour le deuxième appel. C'est Yale, bonsoir.
2: Bonsoir.
0: Vous avez fait bingo avec le O74 aussi. Le numéro de carte, c'est le 964.
2: Oui.
0: Vous pouvez y aller avec vos numéros.
2: Le B, 2, 4, 7, 3, 2. Le I, 23, 27, le 3, 22, 24. Le N, 32, 43, 39, 35. Le G, 55, 56, 57. Le O, 64, 67, 67.
0: Je les répète à l'instant. Donc, dans les B, nous avons le B2, 4, 13, 3 et 10. I23, 27, 30, 22, 24. N32, 43, 39, 35. G55, 51, 54, 56, 57. O74, 67, 73, 70 et 71. Garde la ligne, on revient à l'instant. On y va pour le 3 minutes réglementaires.

0: Alors, on est de retour du côté du Bingo Express. C'est temps d'annoncer nos deux personnes pour le deuxième bingo. Il s'agit donc de M. Ghislain Cormier et Mme Liette Cormier de Havre-Saint-Pierre, tous les deux, qui remportent de 250$, le 500 divisé en deux. Donc, ben voilà, les deux cartes ont été achetées au dépanneur des Îles. Et pour le premier bingo, on a eu deux personnes gagnantes aussi. Il s'agit donc de Mme Laura Duguay et Mme Jocelyne Boudreau de Rivière-au-Tonnerre et de Havre-Saint-Pierre, respectivement. Le 1000$, donc, parce que c'est 2000$ divisé en deux, pour une carte achetée chez Lebrun et Fils et chez Marché Vigneault. Alors voilà, quatre personnes gagnantes au grand total. Nous autres, on peut déjà ben, fermer la machine, évidemment. Parce que les 7h27, puis le Canadien joue à 7h30. Fait que c'est bon, je suis dans mes temps. Sur ça, bien évidemment, je remercie Frédéric et William qui étaient là pour la technique à l'instant. Puis je vous remercie d'avoir participé une fois de plus à ce Bingo Express. Sur ce, on se retrouve la semaine prochaine pour un autre bingo, comme d'habitude. Même heure, même poste.
1: 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Merci d'avoir joué au Bingo Express avec CILE et à la semaine prochaine.
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